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1: Vous êtes toujours à l'écoute de Radio Tunis, Chaîne Inter et les 7h, le point de l'actualité. Bonjour, le président de la République a réaffirmé que la santé est un droit élémentaire et fondamental devant être garanti à tous les citoyens sur un pied d'égalité. Recevant hier à Carthage, le ministre de la Santé, Mostafa Jeni, pour faire le point sur l'avancement de plusieurs projets sanitaires. Raïssa Saïd a exprimé sa conviction que le secteur de la santé ainsi que les autres services publics de l'État retrouveront leur vitalité conformément aux aspirations du peuple. Le chef de l'État a également rendu hommage aux compétences du corps médical tunisien. Il a souligné que l'intérêt porté par plusieurs pays au recrutement de cadres médicaux tunisiens, y compris ceux à la pointe du progrès scientifique, n'est pas le fruit du hasard. Saïd a dans ce contexte qualifié l'école médicale tunisienne de référence mondiale et de fierté nationale. L'Institut national de la météorologie a placé le Grand Tunis sous ce mardi et Monastir en vigilance orange en raison de la prévision de phénomènes météo dangereux nécessitant une vigilance accrue. En effet, les pluies se poursuivront aujourd'hui et demain sur ces régions. Les précipitations seront parfois abondantes, notamment dans les régions du nord-ouest et du centre-ouest, ainsi que localement dans les régions de l'est. Et suite aux alertes météo, le ministère de l'Intérieur a affirmé avoir mobilisé tous les moyens humains et matériels nécessaires pour orienter, assister et venir en aide aux usagers de la route. Il a exhorté les Tunisiens à la prudence et à éviter de traverser les ouèdes et les cours d'eau. Le 26e Festival arabe de la radio et de la télévision se tiendra du 21 au 24 septembre. Organisé par l'ASBU, le festival se tiendra à Hammamet sous le thème « Le rythme de l'image, l'écho du futur ». Le programme du festival a été dévoilé hier à Tunis par le directeur général de l'ASBU. Le 26e Festival arabe de la radio et de la télévision se veut un espace de réflexion et de rencontre sur les transformations qui traversent l'univers médiatique, des changements et des transformations auxquelles l'établissement de la radio tunisienne, partenaire de l'ASBU, a su s'adapter. La PDG de l'établissement de la radio tunisienne, Hinda Ben Alaï Al-Ghaibi, explique comment la radio tunisienne a pu conjuguer ses verbes au futur. Elle s'exprime au micro de notre collègue Mehdi Qantaoui.
2: La radio tunisienne est complètement ancrée sur le plan audio, sur le plan image, digitalisation. On a entamé cette approche de digitalisation depuis quelques années. Et puis, on est maintenant vraiment au top, notamment après cette rénovation de 7 studios de la radio tunisienne, y compris le studio de Feika et Houria Galletti, studio 1 de RTCI, la plus belle des radios. Et ça nous encourage davantage de suivre cette évolution qui ne cesse de s'améliorer presque au quotidien. Voilà, donc c'est notre choix. On doit se mettre vraiment à jour pour être une radio moderne, de point de vue, comme on a dit, audio, ainsi que de point de vue digitalisation.
1: Le ministère de l'Éducation annonce le parachèvement de l'impression des manuels scolaires pour cette rentrée scolaire, parallèlement à la poursuite des opérations de distribution et de vente. Le ministère souligne que le taux de distribution des livres scolaires aux sections régionales s'élève à 96% alors que le taux de vente atteint 94%. Actualité dans le monde, l'armée iranienne annonce avoir frappé un pétrolier dans le secteur du détroit d'Ormuz. Elle a évoqué une tentative de passage illégal du navire battant pavillon togolais. Elle assure qu'un feu s'est déclaré à bord du pétrolier. Une mission de l'ONU estime que les États-Unis ont commis des crimes de guerre lors de frappes menées en Iran en février. Selon la mission internationale indépendante d'établissement des faits sur l'Iran de l'ONU, il existe des motifs raisonnables de croire que les États-Unis ont commis des crimes de guerre en lançant des attaques sans discrimination et ont entraîné la mort ou des blessures de civils. La mission évoque notamment l'attaque qui a touché une école primaire pour filles à Mineb, faisant au moins 168 morts, principalement des écolières de 7 à 12 ans. En plein combat entre l'Arabie Saoudite et les Houthis du Yémen, les États-Unis ont approuvé hier une vente à Riyad de 48 avions de combat furtifs F-35. Le marché porte sur une enveloppe de 24,3 milliards de dollars. La Russie annonce avoir abattu dans la nuit 35 drones ukrainiens lancés sur Moscou et 40 autres lancés sur le sud de la capitale. Ces drones ont été lancés alors que la Russie débute aujourd'hui 3 jours de scrutin pour des élections législatives et locales. Football, le match retard entre le Stade tunisien et le club africain a été reporté à une date ultérieure pour mauvaises conditions météo. Le match devait se jouer hier au Bardo pour le compte de la 3e journée du championnat de Ligue 1. La nouvelle date de la rencontre sera fixée par la Ligue nationale de football professionnel dans les prochains jours. Voilà, je vous retrouve à 8h pour d'autres nouvelles en bref. Restez à l'écoute.
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Bonjour à tous et bienvenue sur RTCI. Bienvenue dans le grand réveil, la matinale qui prend le temps de vous réveiller, de vous accompagner tout en douceur. Durant les trois prochaines heures, la musique sera notre premier langage, des mélodies qui apaisent, des chansons qui traversent les époques, et puis des rendez-vous, des découvertes, des informations. Heureux de partager avec vous ces premières heures du jour. Puis à la réalisation ce matin, Tarek Drissi qui orchestre avec talent cette traversée matinale. Où que vous soyez déjà sur la route, au travail ou simplement en train d'ouvrir vos volets sur un nouveau jour, merci de nous accueillir dans votre matinée. Bienvenue dans le Grand Réveil, bienvenue sur RTCI. Voilà, réveil tout en douceur à la manière de Supertramp.

0: Don't Leave Me Now, signé les Super Tramp. Il est temps, puisqu'il est 7h20, d'écouter la météo du jour.
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0: Après une semaine plutôt estivale, le ciel nous réserve aujourd'hui une météo plutôt changeante. Ça a commencé depuis hier, il faut le dire, avec les intempéries. Sur une grande partie du pays, le ciel sera nuageux, à très nuageux, avec des passages pluvieux, parfois accompagnés d'orages. Et l'Institut national de la météorologie, l'INM, signale un risque de pluie temporairement intense, avec localement de la grêle, de fortes rafales sous les cellules orageuses. Alors une vigilance particulière concerne notamment le Grand Tunis, le Gabon et la région de Nabeul, où des quantités de pluie importantes peuvent être enregistrées en peu de temps. Côté température comptée généralement entre 23 et 32 degrés, avec une sensation parfois plus chaude dans l'après-midi. À Hammamet, par exemple, le thermomètre pourrait atteindre autour de 31-32 degrés Celsius. Donc, prudence sur les routes si l'orage se manifeste. Les fortes pluies peuvent rapidement réduire la visibilité et provoquer des ruissellements. Alors ce matin, avant de prendre la route, un coup d'œil au ciel et puis un coup d'œil à la météo. Et surtout, on reste prudent. Alors, RTC vous accompagne même quand le ciel décide de changer de programme.
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0: Voici les Pink Floyd. Another Week of the World.

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Dans les années 90, fin des années 90, voulait changer de répertoire et de style, eh bien, se tourne vers ce compositeur franco-afghan. Il s'appelle Mirwais Ahmedzai et une très belle collaboration s'est produite entre eux. Elle a choisi ce morceau qui a été interprété par Mirwais, Paradise But Not For Me, c'était en 99, et puis elle l'avait intégré dans son album Music, qui est sorti en 2000, et c'était donc cette chanson qui a marqué la toute première collaboration entre les deux artistes. Allez, on continue à explorer la musique internationale avec Dead Can Dance. Ça vient de sortir en mai 2026. Voici Mon Amour Sauvage.

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0: Bonjour. On en dit des choses sur les aliments, soit en prêtant des vertus parfois magiques à certains, soit en endiabolisant d'autres. Et si on faisait le point en démêlant le vrai du faux ? On entend souvent dire que le miel est meilleur pour la santé que le sucre. Alors vrai ou faux ? Eh bien c'est vrai, mais il ne faut pas en abuser. Le miel a de vraies qualités, il contient en petite quantité différents composés bioactifs, notamment des composés phénoliques qui ont des propriétés antioxydantes prouvées. Et il existe même un domaine dans lequel le miel a fait l'objet d'études cliniques intéressantes, la toux aiguë chez l'enfant de plus d'un an. Des essais suggèrent qu'il peut diminuer certains symptômes de la toux et améliorer le sommeil. Cependant, les données restent de qualité faible à modérée et il faut donc éviter d'en faire un médicament miracle. Et j'en arrive à mon fameux « mais ». Le miel reste essentiellement constitué de sucre. Et pour l'OMS, les sucres naturellement présents dans le miel font partie des sucres libres dont la consommation doit être limitée. Donc oui, le miel possède des qualités que le sucre blanc n'a pas. Mais non, naturel ne veut pas dire à volonté. Et puis, un rappel important, jamais de miel chez l'enfant de moins d'un an en raison du risque de botulisme infantile. Le miel ne doit jamais être donné à un bébé de moins d'un an, même cuit dans un gâteau et même en infime quantité sur une tétine. Bonne journée.
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1: Vous êtes toujours à l'écoute de Radio Tunis, Jean d'Inter, et les 8h, le point de l'actualité. Bonjour, le président de la République a réaffirmé que la santé est un droit élémentaire et fondamental devant être garanti à tous les citoyens sur un pied d'égalité. Recevant hier à Carthage, le ministre de la Santé, Mostafa El-Ferjani, Qaisi Saïd a exprimé sa conviction que le secteur de la santé ainsi que les autres services publics de l'État retrouveront leur vitalité conformément aux aspirations du peuple. Le chef de l'État a également rendu hommage aux compétences du corps médical tunisien. Il a qualifié l'école médicale tunisienne de référence mondiale et de fierté nationale. Il a plaidé en faveur d'un nouveau cadre juridique à même de libérer davantage les potentialités créatrices de ces cadres dans l'exercice de leur mission. L'Institut national de la météo a placé le Grand Tunis, Sousse, Mehdia et Monastir en vigilance orange en raison de la prévision de phénomènes météo dangereux nécessitant une vigilance accrue. En effet, les pluies se poursuivront aujourd'hui et demain sur ces régions. Les précipitations seront parfois abondantes, notamment dans les régions ouest du nord et du centre, ainsi que localement dans les régions de l'est. La directrice générale de l'Organisation mondiale du commerce a souligné à Genève que la Tunisie possède des ressources humaines qualifiées et d'une position géographique proche de l'Europe qui la place dans une position favorable pour bénéficier des opportunités économiques et commerciales disponibles entre l'Europe et l'Afrique. Elle a appelé à prendre les mesures nécessaires pour transformer ses atouts en opportunités concrètes dans un contexte marqué par une tendance à la relocalisation des chaînes de valeur. La PDG de l'Office des céréales, Salwa Ben Hadid, a annoncé que la récolte de céréales est estimée cette année à 18 millions de quintaux. 11 millions de quintaux ont déjà été collectés, dont 73% de blé dur. La responsable a souligné que cette quantité couvre les besoins du marché local jusqu'en janvier 2027. La Tunisie a fermement condamné les attaques criminelles ayant visé plusieurs villes d'Arabie Saoudite, les qualifiant de menaces à la sécurité et à la stabilité du royaume, ainsi que de violations flagrantes de sa souveraineté et de son intégrité territoriale. Le ministère des Affaires étrangères a exprimé la pleine solidarité de la Tunisie avec l'Arabie Saoudite, réaffirmant son soutien à toute initiative visant à préserver la sécurité et la stabilité du royaume, ainsi que la liberté et la sécurité de la navigation maritime. La Russie et la Chine ont opposé leur veto à une résolution de l'ONU prolongeant d'un an le mandat du groupe d'experts de l'ONU chargé de surveiller les sanctions nucléaires contre l'Iran. Le projet de résolution a été rédigé par les États-Unis. Il a été rejeté par 11 voix contre 2. La Somalie et le Pakistan s'étant abstenus. L'armée iranienne annonce avoir frappé un pétrolier dans le secteur du détroit d'Ormuz. Elle a évoqué une tentative de passage illégal du navire battant pavillon togolais. Elle assure qu'un feu s'est déclaré à bord du pétrolier. Séoul ne déploiera pas son armée pour se battre dans la guerre entre les États-Unis et l'Iran, a répété aujourd'hui le président sud-coréen. Il répondait à des informations selon lesquelles il envisage de déployer une force dans le détroit d'Ormuz. Il a assuré qu'il n'y aura aucune implication ni aucune intervention dans la guerre et que ce principe restera inchangé à l'avenir. La Russie annonce avoir abattu dans la nuit 35 drones ukrainiens lancés sur Moscou et 40 autres au sud de la capitale. Ces drones ont été lancés alors que la Russie débute aujourd'hui 3 jours de scrutin pour des élections législatives et locales. Voilà, je vous retrouve à 9h pour d'autres nouvelles en bref. Restez à l'écoute.

Voilà, très belle musique envoûtante et enveloppante, très cinématographique. Ça a ouvert la voie à son auteur pour d'autres BO. Il s'agit de Craig Armstrong et le morceau s'intitule Weather Storm. Très d'actualité, il faut le dire. En croire les prévisions météorologiques qui prévoient de l'orage cet après-midi et des intempéries. Allez, c'est le temps de l'éphéméride du jour de ce vendredi 18 septembre. Alors, nous sommes le 261e jour de l'année. Il nous reste exactement 104 jours avant de tourner la page de 2026. Si vous aimez les dates en arabe, c'est le 7e Rabia Athani 1448 de l'Égir. Alors, un 18 septembre, mais c'était en 1851, aux États-Unis, paraît le tout premier numéro du New York Times, un journal qui, plus de 170 ans plus tard, fait toujours partie des grands noms de la presse internationale. Et puis côté cinéma, le 18 septembre 1905, naît en Suède une future icône du 7e art, Greta Garbo. L'actrice deviendra l'une des grandes stars du cinéma des années 20 et 30, notamment grâce à Anna Christie et Nino Cheka. Et pour les amoureux de la musique, le 18 septembre 1970, j'y arrive, disparaissait Jimi Hendrix, l'un des guitaristes les plus influents de l'histoire du rock. Il avait seulement 27 ans. Et le même jour, en 1958, naissait Rachid Taha, figure majeure de la musique franco-algérienne, qui allait contribuer à faire dialoguer le rock, le raï et les musiques du Maghreb. Et un 18 septembre encore, en 1973, les deux Allemagnes, la République fédérale d'Allemagne et la République démocratique allemande, font leur entrée aux Nations Unies en même temps que les Bahamas. En 1981, la France franchit une étape historique. L'Assemblée nationale adopte le projet de loi portant l'abolition de la peine de mort, défendu par le garde des Sceaux de l'époque, Robert Badinter. Alors, et maintenant, place aux anniversaires. Donc, Greta Garbo en 1905, James Gandolfini en 1961, l'inoubliable Tony Soprano, puis l'acteur James Marsden, né en 1973. Et puis, pour le sport et le football brésilien, c'est Ronaldo qui est né un 18 septembre en 1976. Et surtout, vous qui êtes né un 18 septembre, aujourd'hui c'est votre anniversaire, alors toute l'équipe du Grand Réveil vous souhaite un très très joyeux anniversaire. Que cette nouvelle année de votre vie vous apporte de belles surprises, de beaux projets, de la santé, de la sérénité et surtout suffisamment de petits bonheurs pour avoir envie de recommencer demain. Une nouvelle journée commence donc et elle est à vous. Bienvenue sur RTCI. Voici les Depeche Mode et en public, c'était à Berlin. Enjoy the silence.

Retour de Lucie, porté par la belle voix de Valérie Leliot sur RTCI. Dans une dizaine de minutes, nous parlerons prévention routière avec notre invité Monji Chebbi, qui reviendra sur les données statistiques des accidents de la route, puis qui nous expliquera qu'est-ce que la sécurité routière. Et puis, on parlera également de l'entretien des voitures dans des périodes d'intempéries, par exemple, comme c'est le cas maintenant. Ça sera tout à l'heure au téléphone avec notre ami Monji Chebbi. Pour l'instant, je vous laisse en compagnie de Fayrouz Badakarak Belkharif. C'est les feuilles mortes version.

On va parler prévention routière avec notre ami Munji Chebbi par téléphone. On va revenir sur les données statistiques des accidents de la route. On va vous expliquer qu'est-ce que la sécurité routière et puis vous donner des idées d'entretien de voiture, notamment dans les temps d'intempéries.

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2: Alors, on parle prévention routière, code de la route avec notre ami Monji Chebbi par téléphone. Bonjour Monji.
3: Bonjour Fawaz, et bonjour à tout le monde qui nous occupe.
2: Ça va, vous allez bien?
3: Merci, on va bien. Okay. Avec ces pluies-là, toutes choses vont s'arranger plutôt.
2: Ok. Alors, qu'est-ce que la sécurité routière? On va commencer peut-être par cette question un peu généraliste, un peu générale.
3: Ça a été un peu dit durant le générique de Donia. Mmh. C'est la route, on doit se la partager. Tout le monde a sa part. Il doit respecter son droit et ses obligations sur la route. Donc, sur la route, il y a la sécurité, elle repose sur trois piliers, c'est-à-dire l'individu qui est l'humain, en toutes ces catégories, donc un piéton, conducteur, cycliste, motocycle, etc., etc. Et puis il y a le véhicule avec toutes ses gammes, toutes ses façons, tous ses types, et l'infrastructure routière. Donc ces trois piliers-là, ce sont eux qui forment la sécurité routière. Et grâce à ça, un bon partage de la route, ça mène toujours à une bonne circulation et une bonne sécurité routière.
2: Alors, vous avez des données statistiques des accidents de la route. C'est officiel, hein, on va dire.
3: Oui, c'est à partir du site officiel de l'ONSR, c'est-à-dire l'Office national de la sécurité routière. Et je peux vous dire que notre situation n'est pas vraiment ruisselante, c'est-à-dire jusqu'au 16 septembre. Je vais vous surprendre par un chiffre qui est un peu gênant, mais c'est une réalité. Nous avons enregistré moins de blessés, moins d'accidents, mais au contraire, nous avons un grand pic de décès sur nos routes. C'est-à-dire qu'on a plus 95 décès sur nos routes jusqu'au 16 septembre 25 par rapport au 16 septembre 2026. Donc l'augmentation, elle est de 10,8%.
2: Donc il y a moins d'accidents de la route, mais plus de mortalité, on va dire.
3: Plus de mortalité, c'est-à-dire la gravité, elle est vraiment très, très, très importante et très impressionnante. Et c'est là qu'on doit tous mettre la main dans la pâte et travailler collégialement en vue de réduire cet écart-là et rendre plus adéquat notre situation de la sécurité routière.
2: Est-ce que vous avez un pourcentage de mortalité?
3: Oui, bien sûr. Les accidents à la même date, c'est-à-dire 16 septembre 25, 16 septembre 26, 3365 accidents avec une réduction de 6%.

0: 60,7 moins d'accidents, avec un pourcentage de moins 15,28 accidents. Pour les blessés, on a moins 913 accidents, c'est-à-dire 17,28 accidents de moins, mais nous avons 973 tués, c'est presque 1000, pour 9 mois, même pas, et avec 95 tués pour la même période. Pour et ça représente 18,82%, c'est-à-dire un taux qui est vraiment hautement alarmant. Il faut faire attention à ce qu'on est en train de faire sur les routes.
1: Ouais. Alors, quelles sont pour vous, plus ou moins, les, peut-être les solutions à préconiser ?
0: Les solutions, elles sont multiples, mais elles sont variées. Et il faut, comme je disais tout à l'heure, Fawaz, il faut mettre la main dans la pâte. C'est-à-dire, il faut principalement essayer de mettre en application une stratégie nationale de sécurité routière qui est de nature à tracer, c'est-à-dire comme une feuille de route, là où on doit partir, là où on doit y arriver, et avec toutes ces étapes-là, et mettre certains textes réglementaires du code de la route d'une façon directe et renouveler à partir de ce qu'on est en train de faire. Il y a des textes qui sont depuis 2000, donc depuis 2000 jusqu'à 2026, nous avons presque 26 ans. Il faut essayer de remettre quelques articles, quelques décrets pour mieux transformer le code de la route afin qu'il soit plus adaptable à notre réalité. Donc, avec l'infrastructure routière qui est en train d'évoluer, mais pas dans tous les sens, pas dans tout le périmètre, et surtout, c'est le comportement du conducteur, du acteurs de la route. C'est là où on doit travailler et là où les vecteurs, tous les vecteurs convergent, c'est-à-dire social, psychologique, professionnel, éducatif et tout ça. Donc, le facteur humain, il est primordial dans la sécurité routière et à travers travailler sur ça pour essayer d'améliorer dans un proche futur peut-être une amélioration d'un chiffre-là qui rentre plus sur nos routes.
1: Ouais. Alors, on passe à l'entretien des voitures aussi par rapport aux intempéries, par exemple.
0: Justement, aux intempéries, vous savez, il y a la visibilité qui baisse, surtout quand il y a de fortes pluies, des averses orageuses. Donc, on va plus au loin. Et la base de la conduite, c'est voir vite, voir loin et voir large. Donc, tous ces paramètres-là sont bafouillés dans le mauvais temps. Il faut d'abord avoir de bons essuie-glaces en bon état afin qu'ils puissent balayer et rendre plus propre nos pare-brises, premièrement. Ils ne soient pas usés afin qu'ils ne laissent pas des traces sur le pare-brise. Et quand ils laissent des traces, parfois, avec le temps, avec le laisser-aller, on peut perdre facilement notre pare-brise qui coûte parfois des centaines de dinars et parfois peut-être 1 million, 2 millions et quelques. Donc, avec quelques petites frais, on peut arranger ça et rendre la visibilité plus sûre et notre déplacement plus sûr parce qu'on ne sait pas aussi quand est-ce qu'on peut être à la rencontre d'un orage et il y a des pluies. Deuxièmement, il faut que nos feux d'une signalisation avant et arrière soit fonctionnelle parce qu'à travers l'éclairage, c'est un moyen de communication à travers les conducteurs. Voir et être vu, c'est aussi la bonne cause pour la circuler. Voir et être vu, c'est-à-dire on peut voir loin, on peut voir à côté et ceux derrière, on peut nous rendre compte qu'ils sont dans un danger ou non pas un danger à travers les signalisations arrière de nos feux. Quand ils sont en bon état, on peut vraiment circuler en toute quiétude et éviter les pièges quand un feu, par exemple, arrière ne fonctionne pas. Être choqué par l'air derrière, c'est quelque chose de très grave et ça n'a pas de sens parce que pour quelques ampoules, on peut facilement les changer. Ça ne coûte trois fois rien, mais pour la sécurité, ça coûte beaucoup, beaucoup, car il y a des vies humaines qui sont en jeu.
1: Merci beaucoup, Monji Chebbi. Vous avez quelque chose à rajouter, peut-être ?
0: Non, j'ai peut-être qu'on dise d'abord bonne route à tout le monde et que tout le monde soit conscient que sur la route, il ne peut pas être seul. Il peut bien conduire, mais il peut être un sujet d'accident à travers un mauvais comportement des autres. Donc, avoir les yeux sur la route, être concentré et surtout, ne pas utiliser le téléphone quand on conduit parce que c'est un moyen de distraction énorme. Ouais.
1: Merci beaucoup pour ces conseils, Monji Chebbi. C'était la prévention routière sur RTCI pour votre grand réveil.
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1: Il est 9h sur les ondes de Radio Tunis, Chaîne Inter, un flash de l'actualité. Bonjour, les pluies se poursuivront aujourd'hui et demain sur plusieurs régions de la Tunisie. Les précipitations seront parfois abondantes, notamment dans les régions ouest, du nord et du centre, ainsi que localement dans les régions de l'est. Et en raison des phénomènes météo attendus et nécessitant une vigilance accrue, l'Institut national de la météo a placé le Grand Tunis, Sousse, Mehdia et Monastir en vigilance orange. Suite aux alertes météo, le ministère de l'Intérieur a affirmé avoir mobilisé tous les moyens humains et matériels nécessaires pour orienter, assister et venir en aide aux usagers de la route. Il a exhorté les Tunisiens à la prudence et à éviter de traverser les ouèdes et les cours d'eau. Le ministère de l'Éducation annonce le parachèvement de l'impression des manuels scolaires pour cette rentrée scolaire, parallèlement à la poursuite des opérations de distribution et de vente. Le département souligne que le taux de distribution des livres scolaires aux sections régionales s'élève à 96%, alors que le taux de vente a atteint 94%. L'ambassade de Tunisie à Varsovie annonce la mise en place au sein de son service consulaire d'une unité de production de passeports lisibles à la machine. Ce nouveau dispositif entrera en service à partir du 21 septembre. Il est destiné aux Tunisiens résidant en Pologne, en Lituanie, en Ukraine et en Lettonie. Les célèbres éditions Michelin ont annoncé avoir consacré exclusivement à la Tunisie leur nouvelle édition du guide Michelin Voyage et Culture. La précédente édition consacrée à la Tunisie remontait à 2016. Le nouveau guide a été dévoilé à Paris en marge du salon professionnel du tourisme Top Reza. Il propose une sélection des plus beaux sites touristiques, culturels et historiques de la Tunisie. Il sera disponible en librairie et en ligne à partir du 25 septembre. Actualité dans le monde, la Russie et la Chine ont opposé leur veto à une résolution de l'ONU prolongeant d'un an le mandat du groupe d'experts de l'ONU chargé de surveiller les sanctions nucléaires contre l'Iran. Le projet de résolution a été rédigé par les États-Unis. Il a été rejeté par 11 voix contre 2. La Somalie et le Pakistan s'étant abstenus, le veto met fin à ce mécanisme de contrôle sans pour autant remettre en cause les sanctions elles-mêmes qui restent toutefois en vigueur. Les États-Unis ont décidé d'autoriser la délégation iranienne à participer à l'Assemblée générale de l'ONU la semaine prochaine à New York. Malgré le conflit en cours, le Département d'État a confirmé que la mesure s'appliquait bien au président iranien. Mais les États-Unis ont refusé pour la deuxième année consécutive d'accorder un visa au président de l'autorité palestinienne Mahmoud Abbas afin qu'il participe à l'Assemblée générale de l'ONU la semaine prochaine. Le Département d'État a justifié cette décision par l'absence de réforme de la part de l'autorité palestinienne. En plein combat entre l'Arabie Saoudite et les Houthis du Yémen, les États-Unis ont approuvé une vente à Riyad de 48 avions de combat furtifs F-35. Le marché porte sur une enveloppe totale de 24,3 milliards de dollars. Le prix moyen du diesel bat un nouveau record aux États-Unis. Le gallon a atteint 6,4 dollars. L'ancien record datait de l'année 2022 lorsqu'il avait atteint 5,85 dollars le gallon. Pire encore, certaines stations-service aux États-Unis ont fermé hier pour manque d'approvisionnement. Football, le sélectionneur national Moïne Chaabani dévoilera aujourd'hui la liste des joueurs convoqués pour les deux prochaines rencontres de la sélection nationale. La liste sera dévoilée à midi via la page officielle de la Fédération tunisienne de foot. Les Aigles de Carthage affronteront d'abord l'Ouganda le jeudi 24 septembre à 20h au stade de Rades. Quatre jours plus tard, le lundi 28 septembre, la sélection tunisienne recevra également à Rades à 20h le Botswana dans le cadre de la deuxième journée des qualifications. Voilà, ne quittez pas, l'actualité revient dans une heure.
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5: Bonjour chers auditeurs et bienvenue dans Une valeur, une vie. Aujourd'hui, j'aimerais vous poser une question toute simple. Avez-vous confiance en vous? Pas la confiance qui consiste à penser qu'on est meilleur que les autres. Mais cette petite voix intérieure qui nous dit « je peux essayer, je peux apprendre, je peux recommencer ». Chers auditeurs, beaucoup de personnes ne manquent pas de capacité. Elles manquent simplement de confiance en elles. Elles ont peur de se tromper, du regard des autres, de l'échec. Alors elles préfèrent parfois ne rien tenter. Pourtant, la confiance ne vient pas avant l'action. Chers auditeurs, très souvent, elle se construit grâce à l'action. Vous voulez avoir davantage confiance en vous ? Commencez petit. Premièrement, tenez une petite promesse que vous vous êtes faite. Une marche de 20 minutes, quelques pages de lecture, une tâche terminée, chaque engagement tenu renforce votre confiance. Deuxièmement, cessez de vous parler comme à votre pire ennemi. Lorsque vous faites une erreur, remplacez « je suis incapable » par « je n'ai pas encore réussi ». Troisièmement, comparez-vous à la personne que vous étiez hier, pas à celle que vous voyez sur les réseaux sociaux. Et surtout, chers auditeurs, souvenez-vous de cette parole du prophète Mohammed, paix et bénédiction soit sur lui, « Le croyant fort est meilleur et plus aimé d'Allah que le croyant faible, alors qu'il y a du bien dans chacun. » المؤمن القوي خير وأحب إلى الله من المؤمن الضعيف وفي كل خير. La force ici, chers auditeurs, n'est pas seulement physique. Elle peut être celle du caractère, de la volonté, de la patience et de la détermination. Alors, ce soir, posez-vous cette question. Quelle petite chose puis-je faire aujourd'hui pour devenir un peu plus fort demain? Ne cherchez pas à changer toute votre vie en une journée. Commencez par une petite victoire, puis une autre et encore une autre. Car la confiance en soi n'est pas un cadeau que l'on reçoit. C'est une relation avec soi-même que l'on construit jour après jour. Merci chers auditeurs pour votre fidélité. À très bientôt dans une valeur, une vie. Restez branchés sur RTCI, la plus belle des radios. Et à vendredi prochain, Inch'Allahu Ta'ala.
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Ah, si vous ne connaissez pas encore, il est suédois, il s'appelle JJ Johansson et il chante depuis une bonne vingtaine d'années. Ce titre est She's Mine, But I'm Not Hers, extrait donc de son album sorti dans les années 90. Bienvenue à tous ceux et à toutes celles qui viennent de se joindre à nous sur RTCI, c'est le grand réveil, c'est jusqu'à 10h. Avec Tarek Idrissi à la technique ce matin et puis Rim Trabelsi à la réalisation web. Et puis côté micro, votre serviteur Fawaz Bentmasek jusqu'à 10h. On continue en musique, voici Leonard Cohen, lui nous interprète Dance Me to the End of Love.

grand Leonard Cohen avec ce titre un peu tristouné, Dance Me to the End of Love, c'est la fin d'une histoire d'amour, célébrée si je puis dire en dansant. Allez, il est temps de parler littérature, c'est des suggestions de lecture, suggestions de romans. Ça s'appelle Le souffle des mots. Alors aujourd'hui, on n'a pas besoin de prendre l'avion pour voyager. Il suffit parfois d'ouvrir un livre et de se laisser porter par les rues de Tunis. Tunis Blues, ça s'appelle le roman. Ça s'appelle Tunis Blues et c'est signé Ali Bushel. C'est un roman qui ressemble à sa musique mélancolique, sensuelle, parfois ironique et profondément urbain. Nous sommes à Tunis le temps d'un été. Il y a Jimmy, un jeune homme déraciné, oiseau de nuit, en quête d'aventure. Et puis il y a Esmaïl, juge solitaire, beaucoup plus attaché aux règles et aux principes. Il y a Lola, la voyante au grand cœur. Elissa, jeune femme bourgeoise, prisonnière de son ennui. Et Choucha, journaliste libre et intransigeante. Cinq personnages, cinq voix, cinq façons de regarder la même ville. Leurs destins vont se croiser entre le quartier de Lafayette et les hauteurs de Sidi Bou Saïd, dans une Tunisie traversée par les contradictions, les désirs, les frustrations, mais aussi par l'espoir d'une vie différente. Ali Bushel construit son roman comme une partition, chacun joue sa propre mélodie avant que les voix ne finissent par se répondre. Et c'est peut-être cela le plus beau dans Tunis Blues. Tunis n'est pas seulement un décor. Tunis devient un personnage, une ville qui écoute, qui observe, qui séduit et qui parfois, elle aussi, a le blues. Donc lisez-le si vous ne l'avez pas encore fait, ça vaut le détour. Tunis Blues d'Ali Bushel, un roman à écouter comme on écouterait un vieux morceau de jazz tard le soir quand la ville commence enfin à parler doucement. Voilà, c'était le souffle des mots, donc une suggestion de lecture, une idée de roman, comme ça, pour vous donner envie de lire, tout simplement. Allez, retour à la musique, voici Gary Moore.

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C'est un morceau sur le thème de Libertango. Ça s'appelle I've Seen That Face Before et c'est signé l'iconique chanteuse des années 80, Grace Jones.

On essaye maintenant de décrypter quelques expressions françaises, quelques mots aussi, remontés peut-être à l'origine de certains mots. Ça s'appelle les dessous des mots. Alors aujourd'hui, on va voir un peu l'origine du mot bizarre. Alors justement, son histoire est plutôt bizarre. Alors quand quelqu'un ou quelque chose nous surprend, quand ça nous paraît étrange, inhabituel, on dit c'est bizarre. Mais à l'origine, le mot ne voulait pas du tout dire ça. Bizarre de l'italien, c'est bizarro. Et au départ, bizarro, c'est quelqu'un de coléreux, d'emporté, de fantasque. Bref, quelqu'un qui ne fait pas vraiment dans la discrétion. Le mot arrive en français au XVIe siècle et petit à petit son sens change. On passe de la personne au comportement étrange à tout ce qui paraît singulier, extravagant, hors du commun. Et voilà comment en italien, un peu colérique, un peu fantasque, finit par nous laisser un adjectif. Alors si aujourd'hui quelque chose vous paraît vraiment étrange, vous savez quoi dire, c'est bizarre. Et maintenant, vous savez pourquoi. Voilà, les dessous des mots, une minute pour regarder notre langue autrement. Voici Gotan Project avec Santa Maria.

Voilà, c'est Amel Mesluthi avec son titre Holm, A Dream. Et c'est notre dernier titre pour aujourd'hui. Merci de votre fidélité. Dans quelques instants, Silence en tourne, une émission, nouvelle émission de la nouvelle grille d'Emina Azouz. Elle reviendra sur les films les plus importants de l'histoire du cinéma mondial et tunisienne aussi. Aujourd'hui, elle parlera de la Dolce Vita. Et puis vous retrouverez Amina Azouz aussi dans Au cœur du jour à partir de 11h en direct sur RTCI. Donc le grand réveil s'est terminé pour aujourd'hui. Nous étions là depuis 7h avec Tarek Idrissi à la technique et puis Rim Trabelsi pour la programmation et la réalisation web, avec assisté par Souleym Aouedi et Ranim Cheibi. Je souhaite de passer une agréable journée sur RTCI. Dans quelques instants, il sera 10h et un flash de l'actualité vous sera proposé par l'équipe de la rédaction d'RTCI. Moi, j'ai le plaisir de vous retrouver lundi à partir de midi. Au revoir à tous.

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1: Le flash de 10h, bonjour à tous. L'Institut national de la météorologie a placé le Grand Tunis à Sousmadi à Monastir en vigilance orange en raison de la prévision de phénomènes météorologiques dangereux nécessitant une vigilance accrue. En effet, les pluies se poursuivront aujourd'hui et demain sur ces régions. Les précipitations seront parfois abondantes, notamment dans les régions ouest, du nord et du centre, ainsi que localement dans les régions de l'est. Et suite aux alertes météo, le ministère de l'Intérieur a affirmé avoir mobilisé tous les moyens humains et matériels nécessaires pour orienter, assister et venir en aide aux usagers de la route. La Tunisie et l'Agence internationale de l'énergie atomique ont signé hier à Vienne leur nouveau cadre de coopération pour la période 2026-2030, signé par le ministre de l'Enseignement supérieur Mandelblit et le directeur général adjoint de l'AIEA. Le document définit les domaines dans lesquels l'agence pourra orienter son assistance technique et le transfert de technologies nucléaires. Parmi les 7 priorités retenues pour les 5 prochaines années, figurent désormais explicitement la planification énergétique et l'énergie nucléaire. Le ministère de l'Éducation a mis à la disposition des parents et des élèves un nouveau service numérique intitulé « Je cherche un livre ». Ce service est disponible sous forme d'application mobile ainsi que sur le site du Centre National Pédagogique. Il permet à l'utilisateur de chercher un livre selon le gouvernorat et la délégation, puis de s'informer sur la librairie qui le propose. La nouvelle année a démarré sur les chapeaux de roue dans les centres de formation professionnelle. L'offre comprend près de 26 000 postes de formation répartis sur 259 disciplines. 6 000 titulaires du bac figurent cette année parmi les candidats. La nouvelle rentrée est frappée du sceau des nouveautés. 6 parcours dédiés à des domaines émergents sont proposés aux futurs stagiaires. Ils sont axés sur le numérique, l'énergie solaire ou encore le paramédical. Dans le monde, 5 Palestiniens ont été blessés aujourd'hui à l'aube après une attaque de colons près de Ramallah en Cisjordanie occupée. De leur côté, les forces israéliennes ont mené des incursions dans plusieurs localités de la région et arrêté 4 Palestiniens à Nablus. La mission iranienne auprès de l'ONU a salué le veto russe et chinois au Conseil de sécurité contre une résolution de l'ONU prolongeant d'un an le mandat du groupe d'experts de l'ONU chargé de surveiller les sanctions nucléaires contre l'Iran. Le projet de résolution a été rédigé par les États-Unis. Téhéran a estimé que Moscou et Pékin ont empêché une nouvelle tentative des États-Unis et de leurs alliés d'abuser du Conseil de sécurité à des fins politiques. Les États-Unis intensifient leurs efforts pour isoler économiquement Téhéran. Ils ont annoncé séparément de nouvelles sanctions visant 5 sociétés liées aux crypto-monnaies. L'administration américaine accuse ces réseaux de permettre à des entités iraniennes sanctionnées d'accéder, de contourner les sanctions internationales et d'accéder illégalement au système financier international. Et puis, flambée des carburants, la grogne monte en France. Le prix moyen du gasoil, carburant le plus consommé en France, est approché de son record, alimentant des appels à manifester. Le gouvernement a promis des aides. Il a convoqué pour aujourd'hui une réunion sur la dégradation rapide de la situation internationale et ses conséquences en France sur la sécurité et l'énergie. C'était pour l'essentiel des news. Merci à notre technicien Tarek Adrissi. On se retrouve à 11h pour d'autres news.
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2: 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Fermez les yeux et écoutez le cinéma. J'ai 3 minutes pour vous donner envie de regarder La Dolce Vita de Federico Fellini. Nous sommes à Rome, la nuit. Un hélicoptère transporte une statue du Christ au-dessus de la ville. En bas, les terrasses, les voitures, les journalistes, les femmes qui regardent passer le cortège. Quelques minutes plus tard, la statue disparaît dans le ciel. Le spectacle, lui, commence à peine. Nous sommes en 1960, dans la Dolce Vita de Federico Fellini, au centre du film Marcello Mastroianni, dans le rôle de Marcello Rubini, journaliste mondain qui passe ses nuits à suivre les célébrités romaines. Il écrit sur leur vie. Il voudrait peut-être écrire autre chose, sur autre chose, mais il ne sait pas très bien quoi.

Cette musique est celle de Nino Rota, le compositeur qui accompagnera une grande partie de l'univers fellinien. Elle donne au film, sans mouvement, quelque chose de léger, de brillant, presque dansant. Mais chez Fellini, la fête n'empêche jamais l'inquiétude. Elle peut même la rendre plus visible. Marcello traverse Rome pendant 7 jours et 7 nuits. Il rencontre Maddalena, interprétée par Anouk Aimée, une femme libre, brillante, insaisissable. Il rencontre aussi Sylvia, la star américaine jouée par Anita Ekberg. Et il y a cette nuit devenue mythique, la fontaine de Trevi. Marcello rentre dans l'eau derrière Sylvia. Elle rit. Rome semble suspendue

0: L'image devient l'une des plus célèbres de l'histoire du cinéma. Mais la Dolce Vita n'est pas une collection de cartes postales romaines. Fellini filme une société fascinée par les images, les photographes poursuivent les vedettes, les journalistes transforment les vies privées en spectacle. Et c'est dans ce film qu'apparaît Paparazzo, le photographe interprété par Walter Santesso. Le personnage donnera naissance au mot paparazzi. Marcello, lui, se trouve au milieu de ce monde. Il observe tout, il participe à tout, il désire cette vie et, en même temps, semble déjà s'enlacer.
1: Quelli sono i Montalbano. Federica, la lupa, le piace allattare i giovanotti. I gonfalonieri, mezza Calabria e le più belle garçonnière di Roma. La piccola Eleonora, 80.000 ettari, due tentativi di suicidio. Il San Severino, magnifico castello in Toscana. E quello è Don Giulio e Nico, la sua amica svedese. Quest'altro anno sarà principessa, vedrai. Ma non fare quella faccia. Cosa credi? Che noi siamo meglio? E se non altro loro certe cose le sanno fare con eleganza.
0: Fellini ne construit pas un récit traditionnel. Il nous fait traverser une succession de rencontres, de fêtes, de scandales, de conversations et de nuits. Et derrière cette abondance, une question se dessine. Que cherche Martello ? L'amour ? La réussite ? Une vie d'écrivain ? Ou simplement une manière de ne pas être seul ? En 1960, Fellini filme déjà une société qui transforme les personnes en images. Aujourd'hui, cette intuition nous est familière. Les photographes de la Via Veneto sont devenus des écrans dans nos poches. Le spectacle est devenu permanent. Mais la Dolce Vita ne prédit pas les réseaux sociaux. Ça serait trop facile de le dire. Ce qu'il observe est bien plus ancien. Notre désir de regarder la vie des autres. Et peut-être de devenir nous-mêmes regardables. Et Marcello reste là, au milieu de cette foule. Il regarde, nous regardant avec lui. C'était « Si l'on s'en tourne », la Dolce Vita de Federico Fellini, 1960, avec Marcello Mastroianni, Anita Ekberg, Anouk Aimée, musique de Nino Rota. Fermez les yeux et écoutez le cinéma.

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0: Bonjour messieurs, dames, bienvenue à la première émission du Temps des idées. Je vais profiter de l'occasion du début de l'année universitaire et scolaire pour aborder la question de l'éducation. Naturellement, je ne vais pas l'aborder du point de vue technique ni du point de vue réglementaire, je vais l'aborder d'un point de vue purement philosophique. Je vais penser un tout petit peu le concept d'éducation qui est réellement lié à celui de formation. On s'éduque, c'est-à-dire on se forme. Et former, ici, il est lié intimement au concept de se former. Il se conjugue toujours au pronominal. Alors naturellement, quand on dit éducation ou formation, nous évoquons cette idée d'une certaine élévation. C'est pour cette raison-là, nous disons un élève, c'est-à-dire ce qui est demandé de celui qui accède à cette opération de l'éducation, de s'élever. S'élever à quoi ? S'élever à une certaine humanité. Comme si on se laisse abandonner à nos propres instincts, on descend, on ne s'élève pas, on descend vers l'animalité qui nous constitue. Alors le concept d'éducation implique essentiellement et premièrement celui de l'élévation à l'humanité. Naturellement, c'est pour cette raison-là, nous disons que le concept d'éducation, il est aussi et intimement lié au concept de culture. Se laisser à soi-même, c'est réellement descendre doucement, tranquillement, vers une certaine, comme je l'ai dit, une animalité. Or, le contraire, quand on travaille sur soi, quand on se forme, quand on se construit une certaine identité, on s'élève à une culture. Alors la culture, ce n'est pas quelque chose de donné, c'est quelque chose auquel nous accédons naturellement après cette opération d'éducation ou cette opération de formation. La troisième conception du concept d'éducation, c'est celui d'un certain développement qui n'a rien à voir avec le développement naturel, comme lorsqu'on parle d'un développement d'une chaîne montagnière ou le développement naturel des cours d'eau, et ainsi de suite, nous parlons d'un travail sur les dispositions que nous avons. Nous avons tous des dispositions, nous avons tous des possibilités, et ces possibilités, il faut absolument travailler pour les rendre une réalité. La possibilité, si on la laisse comme ça à elle-même, naturellement, elle disparaît totalement. Alors il faudrait s'éduquer, se former pour développer ses dispositions et pour que ces possibilités deviennent une réalité. Alors l'éducation, c'est réellement faire en sorte que ce qui est interne, que ce qui est invisible, devient invisible et devienne complètement apparent. La cinquième conception du mot d'éducation ou de formation, c'est que réellement, il est le devoir que nous avons vers nous-mêmes. Ce n'est pas le devoir du ministère, ni le devoir de l'État, ni le devoir de la famille. Il est de prime abord un devoir que nous avons envers nous-mêmes. Nous avons ce devoir de se former tout le temps, continuellement, avant de demander à l'État quoi que ce soit, avant de demander à la famille quoi que ce soit. Il faudrait absolument que ce devoir devienne le nôtre. Alors c'est pour cette raison-là, il n'y a pas d'excuse. Si quelqu'un décide, écoutez, je n'ai pas eu la possibilité de me former parce que l'État m'a abandonné, parce que ma famille m'a abandonné, c'est comme si c'est une quête morale vers soi, c'est comme si c'est une quête qu'il faudrait absolument, naturellement, la travailler. D'accord ? Alors ça, c'est les cinq premières conceptions de ce que nous appelons l'éducation ou la formation. Il y a un autre volet, naturellement, général, toujours nous pensons un tout petit peu le général avant d'accéder au particulier, c'est que dans cette formation, il n'y a pas une faculté de l'homme qui est visée avant d'autres. C'est quelque chose qui transforme notre être, non pas une faculté telle que l'entendement ou la raison, mais bien au contraire. Celui qui est formé, celui qui est éduqué, en quelque sorte, ça touche la totalité de son être, c'est-à-dire ça touche la totalité de ses facultés. Alors, une tête bien pleine n'est pas une tête bien formée. Une tête bien formée, c'est une tête, en quelque sorte, qui absorbe presque la totalité du contenu de la formation. En vue de quoi ? En vue d'une transformation de l'être que nous sommes. Alors, une formation, on peut le dire maintenant d'une manière lapidaire, directe, une formation, c'est une transformation de soi. Une formation qui ne transforme pas l'être que je suis, qui ne touche qu'à, par exemple, l'intellect ou l'entendement ou la raison, ce n'est pas une formation, parce que ça n'a pas touché, naturellement, ça n'a pas transformé l'être que je suis. Ceci est complètement visible lorsque nous lisons un roman, lorsque nous lisons un livre, lorsque nous assistons à un cours, parfois, nous sortons de ce cours-là et nous sentons qu'il y a quelque chose, un événement en quelque sorte, qui s'est produit dans la totalité de notre être, qui nous transforme une fois pour toutes. La sixième conception de ce que nous appelons l'éducation, toujours du point de vue philosophique, une éducation doit avoir nécessairement un contenu moral. C'est-à-dire, c'est une quête, en quelque sorte, non pas de connaissance, mais aussi d'une certaine moralité et d'une certaine spiritualité. Celui qui se forme ou celui qui s'éduque, en quelque sorte, c'est quelqu'un qui, en quelque sorte, accède à une certaine élévation morale et spirituelle qui le change totalement. La septième, en fait, détermination de ce que nous appelons l'éducation, de ce que nous appelons la formation, c'est aussi un concept un tout petit peu théologique. Comme si Dieu qui nous a créés, entre parenthèses, Dieu qui nous a créés, il faudrait absolument que nous soyons dignes de cette faveur divine, de cette faveur de la création. Il faudrait absolument qu'on incarne Dieu en nous, qu'on s'élève, qu'on soit à la hauteur de cette confiance que Dieu a eue en nous. Alors c'est un peu s'élever à une certaine divinité. Comme je l'ai dit tout à l'heure, en quelque sorte, si on ne s'élève pas à cette image de Dieu, rappelez-vous qu'on a toujours pensé que Dieu nous a créés à son image, si on ne s'éduque pas, on ne serait plus digne, naturellement, de cette confiance que Dieu a mise en nous. Alors la formation, elle est en même temps une obligation, je dirais, religieuse, elle est une obligation morale, elle est une obligation personnelle parce que c'est moi qui dois s'éduquer, elle implique totalement la totalité de l'être, elle n'est pas un avoir. On rencontre parfois des gens qui ont plusieurs diplômes universitaires, qui ont des PhD, mais on sent qu'il y a quelque chose qui manque. Ce quelque chose qui manque, c'est l'être de l'éducation, c'est l'être de la formation. Alors c'est pour cette raison-là, nous mettons l'accent sur le soubassement philosophique du concept d'éducation. Et pourquoi ce rappel de ces concepts fondamentaux du concept d'éducation est nécessaire? Parce qu'il faudrait absolument que les techniciens, ceux qui travaillent dans le domaine de l'éducation, ceux qui planifient l'éducation, soient conscients naturellement de cette profondeur philosophique que comporte le nom. L'éducation n'est pas uniquement une affaire d'administration. Ça serait complètement malheureux de laisser ou de confier totalement la responsabilité de l'éducation à des administrateurs qui, malgré le travail immense qu'ils sont en train de faire, ne sont pas capables de voir naturellement les nuances et de voir les soubassements et de voir le fondement qui éclaire naturellement le concept et qui le rend totalement autre. Nous voyons de nos jours, en quelque sorte, que celui qui s'occupe de l'éducation, celui qui planifie pour l'éducation, celui qui établit les stratégies de l'éducation, nous sommes beaucoup plus des experts dans l'administration, sommes beaucoup plus des experts dans les sciences de l'éducation, non pas dans l'art, non pas dans la philosophie de l'éducation, non pas dans la transformation de l'être. Je me rappelle toujours de cette idée qui vient essentiellement de Plotin, ce philosophe alexandrin, en fait, qui a toujours dit que les éducateurs sont des sculpteurs de l'âme, c'est-à-dire à travers la connaissance qu'ils fournissent, à travers le travail, à travers l'éducation, à travers la formation qu'ils administrent à leurs élèves, en quelque sorte, ils sont en train de sculpter leur âme et de faire d'eux, non pas des gens qui connaissent quelque chose, mais des gens qui s'élèvent à une humanité auquel nous voulons accéder. Il y a une dernière détermination, du moins pour cette émission, c'est que l'éducation ou l'élévation morale, c'est pour cette raison-là, je préfère toujours l'idée ou le mot d'élève à celui d'étudiant, il élève la personne au stade de citoyen, du vivre avec. Une fois il est conscient de ce fondement moral de l'éducation, de ce fondement moral de la formation, il est en quelque sorte, il devient d'une autre manière un bon citoyen. Donnez-moi une bonne éducation, je vous donne un bon citoyen. L'école n'est pas le lieu d'accumuler le savoir, elle est le lieu dans lequel, en quelque sorte, la personne, l'être humain devient un bon citoyen, c'est-à-dire devient capable de vivre avec, devient capable de mettre en œuvre cette machine de la moralité qui lui permet naturellement de vivre avec une autre personne dans la même cité, dans la même maison, dans le même état. Alors c'est pour cette raison-là, j'insiste énormément sur cette fonction, cette élévation, et en même temps dans le domaine de la connaissance, mais et aussi et surtout dans le domaine de la morale et de la politique. Sans école, sans éducation, sans formation, sans cet acte de se transformer et de sculpter son âme, naturellement, une citoyenneté n'est pas possible. Quand on parle du concept de citoyen, il n'est pas quelque chose sur lequel on se met d'accord, bien beaucoup plus, il est naturellement cet être qu'on prépare dès son entrée à l'école, dès l'éducation qu'il subit, auquel il accède dans la famille, il arrive à cette transformation de soi qui fait de lui un bon père, un bon enseignant, une bonne mère, un bon citoyen, c'est-à-dire un membre efficace à la vie de la société. Alors ça, c'est la première étape. Nous aborderons dans d'autres séances la question de l'opération même de la formation. Et nous allons rappeler naturellement ce grand concept platonicien qui veut dire aussi éducation ou formation, qui est celui de Paideia. Ce sera l'objet de la prochaine émission.
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1: Le flash de 11h, bonjour à tous. L'Institut national de la météorologie place le Grand Tunis, Sousmadji et Monastir en vigilance orange en raison de la prévision de phénomènes météorologiques dangereux nécessitant une vigilance accrue. En effet, les pluies se poursuivront aujourd'hui et demain sur ces régions. Les précipitations seront parfois abondantes, notamment dans les régions ouest du nord et du centre, ainsi que localement dans les régions de l'est. La vigilance est de mise. La directrice générale de l'Organisation mondiale du commerce a souligné à Genève que la Tunisie possède des ressources humaines qualifiées et d'une position géographique proche de l'Europe qui la place dans une position favorable pour bénéficier des opportunités économiques et commerciales disponibles entre l'Europe et l'Afrique. Elle a appelé à prendre les mesures nécessaires pour transformer ses atouts en opportunités concrètes dans un contexte marqué par une tendance à la relocalisation des chaînes de valeur. La PDG de l'Office des céréales, Salwa Benhadid, a annoncé aujourd'hui que la récolte de céréales est estimée cette année à 18 millions de quintaux. 11 millions de quintaux ont été collectés, dont 73% de blé dur. La responsable a souligné que cette quantité couvre les besoins du marché local jusqu'en janvier 2027. La Tunisie a fermement condamné les attaques criminelles ayant visé plusieurs villes d'Arabie Saoudite, les qualifiant de menaces de la sécurité et à la stabilité du royaume, ainsi que de violations flagrantes de sa souveraineté et de son intégrité territoriale. Le ministère des Affaires étrangères a exprimé la pleine solidarité de la Tunisie avec l'Arabie Saoudite, réaffirmant son soutien à toute initiative visant à préserver la sécurité et la stabilité du royaume, ainsi que la liberté et la sécurité de la navigation maritime. En plein combat entre l'Arabie Saoudite et les Houthis du Yémen, les États-Unis ont approuvé une vente à Riyad de 48 avions de combat furtifs F-35. Le marché porte sur une enveloppe de 24,3 milliards de dollars. Le département d'État américain affirme que la vente proposée renforcera la capacité de l'Arabie Saoudite à dissuader les menaces actuelles et futures en améliorant l'interopérabilité avec les forces américaines. Une mission de l'ONU estime que les États-Unis ont commis des crimes de guerre lors de frappes menées en Iran en février. Selon la mission internationale indépendante d'établissement des faits sur l'Iran de l'ONU, il existe des motifs raisonnables de croire que les États-Unis ont commis des crimes de guerre en lançant des attaques sans discrimination et ont entraîné la mort ou des blessures de civils. La mission a évoqué notamment l'attaque qui a touché une école primaire pour filles à Minab, faisant au moins 168 morts, principalement des écolières de 7 à 12 ans. Séoul ne déploiera pas son armée pour se battre dans la guerre entre les États-Unis et l'Iran, a répété aujourd'hui le président sud-coréen. Il répondait à des informations selon lesquelles il envisage de déployer une force dans le détroit de Hormuz. Il a assuré qu'il n'y aura aucune implication ni aucune intervention dans la guerre et que ce principe restera inchangé à l'avenir. Et puis la Russie qui annonce avoir abattu dans la nuit 35 drones ukrainiens lancés sur Moscou et 40 autres au sud de la capitale. Ces drones ont été lancés alors que la Russie débute aujourd'hui 3 jours de scrutin pour des élections législatives et locales. Enfin sport, football, le sélectionneur national Moin Chahbani dévoilera aujourd'hui la liste des joueurs convoqués pour les 2 prochaines rencontres de la sélection nationale. La liste sera publiée aujourd'hui à midi sur la page officielle de la Fédération tunisienne de football. Les Aigles de Carthage affronteront d'abord l'Ouganda le jeudi 24 septembre à 20h au stade de Rades. 4 jours plus tard, le lundi 28 septembre, la sélection tunisienne recevra le Botswana dans le cadre de la 2e journée des qualifications. C'était pour l'essentiel des news. Prochaines informations à midi, restez à l'écoute de RTCI.
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0: 11h06 de ce vendredi 18 septembre avec la voix un peu enrouée comme tous les gens qui ont pris l'eau hier. Alors grande pensée à toutes les personnes où ça a été un petit peu difficile et qui sont quand même reparties travailler ce matin. Tunis bouge, on est là, on ne lâche pas comme on dit. Et puis on commence notre nouvelle émission qui nous suivra toute l'année du vendredi au dimanche de 11h à 14h pour le vendredi. C'est moi Amina Azouz derrière le micro, Tarek Drissi, mon acolyte éternel à la réalisation, Rim Trabelsi que nous saluons à la conception et réalisation digitale, et puis ces jeunes stagiaires qui demain porteront la flamme. Alors oui, c'était pas très facile hier, mais on continue de travailler, d'avoir espoir et surtout une grande pensée à un certain Mohamed, auditeur fidèle d'RTCI, taxiste de son état, que je tenais spécialement à saluer aujourd'hui et à qui je dédicace cette première chanson. À tout de suite.
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0: Une vieille chanson, un peu de nostalgie pour égayer cette journée au soleil, certes, mais il faut quand même faire très très attention. On viendra tout à l'heure faire un petit point météo juste avant midi. Et avant d'écouter Arthur H. et Oscar Anton qui nous va nous parler d'un monde nouveau, très belle chanson écolo. Enfin, l'art commence à s'occuper de la problématique la plus importante à laquelle nous faisons face. On ne parle pas non seulement d'infrastructures, mais aussi de réchauffement climatique, de dérèglement, plus de dérèglement climatique. Il faut y penser, il faut avoir une longueur d'avance et puis arrêter de détruire cette planète, parce qu'en la détruisant, nous nous détruisons nous-mêmes. Et aujourd'hui, allez, ce matin, je me suis dit, allez, j'ai pensé à ce poème de Baudelaire, enivrez-vous, comment faire face à ce réel, il faut être toujours ivre, tout est là, écrit-il, c'est l'unique question. Pour ne pas sentir l'horrible fardeau du temps qui brise vos épaules et vous penche vers la terre, il faut vous enivrer sans trêve. Mais de quoi, écrit-il, de vin, de poésie ou de vertu, à votre guise, mais enivrez-vous. Vous, on écoute Arthur H., la boxeuse amoureuse. À tout de suite.
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Bon, on en arrête avec les rivières. Hein. J'espère qu'aujourd'hui, le temps sera un peu plus clément. En tout cas, on fera très attention. Et c'est vrai qu'hier, c'était une surprise. Hein. Ici, à la Radio Nationale, on avait toutes les informations. Et c'était pas prévu que ça explose aussi vite, hein, à 15h, et que les

sera le plus exact possible. En tout cas, vous, informez-vous de votre côté. Il y a beaucoup de sites satellitaires, etc. Et pourtant, ce n'est pas toujours exact. Donc on fait très attention, surtout pour les petits, les sorties d'école. Même s'ils sont supposés être à l'école aujourd'hui, mais j'imagine que voilà, il faut faire un peu plus attention que d'habitude. On continue encore avec une rivière. Bon, d'abord Etta James, I want to make love to you. Et puis le duo, les deux jumelles IBI, River. À tout de suite.

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2: Le flash de midi, bonjour à tous. La situation météorologique demeure instable en Tunisie, avec de nouvelles pluies parfois abondantes attendues cet après-midi et en soirée, notamment dans les régions de l'Ouest, selon le climatologue et chercheur en risque naturel Amer Bahba. Cette séquence humide devrait se poursuivre durant le week-end avec des précipitations qui pourraient concerner une grande partie du pays. Le responsable indiquait que les pluies les plus importantes devraient se concentrer dont l'après-midi et la soirée sur les gouvernorats de Jindouba, du Gaf et de Kasserine avant de s'étendre vers Sliane à Ekran. L'activité pluvieuse pourrait se poursuivre durant la nuit. La protection civile tunisienne a appelé aujourd'hui les citoyens à respecter plusieurs consignes de sécurité afin de prévenir les risques liés aux fortes pluies et aux perturbations météorologiques. La protection civile recommande d'éviter de circuler en voiture dans les zones inondées, de rester à l'écart des ouades et des zones susceptibles d'être submergées. Sur le plan de la sécurité électrique, la protection civile recommande de débrancher les appareils électriques non essentiels et de veiller à ce que les installations électriques soient correctement protégées contre tout contact avec l'eau. En cas d'urgence, les citoyens sont invités à composer le 198 numéro de la protection civile. Le ministère de l'Agriculture, des Ressources hydrauliques et de la Pêche œuvre à intégrer le système d'identité numérique Houeya dans les systèmes et services électroniques actuellement exploités dans le but d'unifier les parcours d'accès aux services administratifs en ligne et de renforcer la sécurité et la fiabilité des transactions électroniques selon une circulaire émise par le département de l'Agriculture. Le ministère a invité ses différentes structures et services à programmer l'intégration du système d'identité numérique dans les services et systèmes électroniques en cours d'exploitation au plus tard le 15 novembre 2026. Le ministère de l'Éducation a mis à la disposition des parents et des élèves un nouveau service numérique intitulé « Je cherche un livre ». Ce service est disponible sous forme d'application mobile ainsi que sur le site du Centre National Pédagogique. Il permet à l'utilisateur de chercher un livre selon le gouvernorat et la délégation, puis de s'informer sur les librairies qui le proposent. Dans le monde, la mission iranienne auprès de l'ONU a salué le veto russe et chinois au Conseil de sécurité contre une résolution de l'ONU, prolongeant d'un an le mandat du groupe d'experts de l'ONU chargé de surveiller les sanctions nucléaires contre l'Iran. Le projet de résolution a été rédigé par les États-Unis. Téhéran a estimé que Moscou et Pékin ont empêché une nouvelle tentative des États-Unis et de leurs alliés d'abuser du Conseil de sécurité à des fins politiques. Et puis les États-Unis qui intensifient leurs efforts pour isoler économiquement Téhéran. Ils ont annoncé séparément de nouvelles sanctions visant 5 sociétés liées aux crypto-monnaies. L'administration américaine accuse ces réseaux de permettre à des entités iraniennes sanctionnées d'accéder, de contourner les sanctions internationales et d'accéder illégalement au système financier international. Et puis sport football, le match retard entre le Stade tunisien et le club africain était reporté à une date ultérieure pour mauvaises conditions météo. Le match devait se jouer hier au Bardo pour le compte de la 3e journée du championnat de la Ligue 1. La nouvelle date de la rencontre sera fixée par la Ligue nationale de football professionnel dans les prochains jours. Prochain rendez-vous avec l'actualité à 13h, ça sera avec les grands titres du journal. Restez à l'écoute.

Il est midi 9 minutes, nous écoutons doucement Brassens avec le Mécréant et nous avons une très belle nouvelle. À midi 30, nous aurons le plaisir de recevoir le grand dramaturge, comédien, écrivain Fatela Akeri qui vient nous parler de sa dernière création intitulée Le Cerisier, sous-titre L'actorat et l'art de transformer la scène en image, et dirigé. La direction de la recherche est mise en spectacle par, bien sûr, M. Fatela Akeri, le texte de lui-même aussi, avec lui-même comme comédien, Seyfeddine Hawiji, Ghofran Sayari, Rawa Ben Achour et Taha Harrat, avec, bien sûr, la lumière et la régie de Taha Harrat et la participation de la chanteuse Leïla Aziz, dont on écoutera un petit morceau juste avant l'arrivée de Seyfeddine El Akeri. Cette pièce sera représentée, l'avant-première sera à la Cité de la Culture le 20 septembre à 19h, à ne pas rater, il y a encore des billets, et puis restez à l'écoute jusqu'à 12h30, on aura le plaisir de le recevoir parmi nous sur RTCI. À tout de suite.

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0: Et sur The Sound of Silence de Simon & Garfunkel, nous recevons aujourd'hui Monsieur Fatahila Hakiri. Bonjour.
1: Bonjour et merci pour l'invitation. Quand je vous écoute là tout de suite, surtout avec les casques, j'ai l'impression d'être dans les nuages avec votre voix.
0: C'est ce que j'essaie de faire. Et puis merci à la pluie d'hier qui a rajouté un petit peu de gouaille.
1: Encore une Rassel Tenouedr.
0: Encore une
1: Rassel. Sauf que Hedi Rassel Tlossach. Hedi Sheili Tchoufi Veshwera.
0: Oui.
1: Mais Hakikatan, c'est ce qui existe dans nos têtes. Si on veut donner une métaphore sur ce qui existe dans nos corps, nos têtes, notre petite cervelle, c'est ce que tu vois dans les rues.
0: Ensuite, au français, je sais que nous sommes de parfaits bilingues et on ne s'en rend pas toujours compte.
1: Oui, oui, oui. Oui, je suis bilingue, oui. Et j'en suis fier. J'assistais dans les années 80 à une association des femmes démocrates françaises qui sont mariées à des Tunisiens et qui ont créé une association. Et alors, ils faisaient des colloques, des trucs. Et en l'occurrence, un sur la biculturalité. Et j'étais heureux. Je découvrais à l'époque C'est vrai que métaphoriquement, on dit l'alm nour. Nour, la lumière. À l'époque, je croyais dans ce mythe de la lumière associée à la vie, mais c'était magnifique et enrichissant. Et puis là, maintenant, depuis un certain temps, je me rends compte et je découvre que les scientifiques ont découvert la vie dans le noir absolu aussi, à 10 kilomètres sous mer. Il y a de la vie, le noir absolu.
0: Donc, la matière noire, maintenant.
1: Je suis entre lumière et noir, et j'adore les territoires de l'entre-deux. Entre le réel et l'imaginaire, disait Roland Barthes, romancer sa vie et vivre son rêve et rêver sa vie.
0: Voilà, vivre son rêve
1: et rêver sa vie. Maintenant, je vis pour le bonheur et pour le beau.
0: Ben, vous l'avez toujours fait, alors je vous présente hein, pour les jeunes générations, sans vouloir vous offenser, qui peut-être...
1: Je suis un jeune vieux.
0: peut-être ne vous connaissent pas, mais qui vont être heureux et heureuses d'écouter votre voix, votre parcours. Alors allez, je résume, vous êtes écrivain, metteur en scène, comédien entre cinéma et théâtre. Un homme engagé aussi pour l'art, quelque part, oui, non?
1: Oui, cette première présentation, je t'en remercie, elle me rappelle qu'au théâtre, j'ai tout fait, excusez-moi pour le terme, sauf d'être une prostituée dans l'art. Toutes les activités du théâtre, l'exécutif, la conception, tout.
0: Mais c'est ce qu'on dit souvent avec les jeunes, voilà, qu'on forme, nos stagiaires à qui je dis bonjour, que j'aime beaucoup, parce que c'est
1: moi
0: eux.
1: Moi aussi, je les salue.
0: Il faut tout faire, en fait.
1: Et puis, être spécialisé, parce qu'après, je me suis spécialisé de par... Bon, j'ai eu l'événementiel, je suis docteur de la Sorbonne Nouvelle, spécialité théâtre et particulièrement l'actorat. J'ai fait une étude comparative entre les formations d'école et formations sur le tas.
0: D'ailleurs, le cerisier, je ferme la boucle un petit peu. Alors, on vous a invité aujourd'hui parce qu'il y a un grand événement, le 20 septembre à la Cité de la Culture à 19h.
1: À 18h,
0: pardonnez-moi.
1: Merci.
0: Le cerisier,
1: oui.
0: À Blumlouk.
1: Oui.
0: Et le sous-titre, c'est justement « L'actorat et l'art de transformer la science en magie ».
1: Oui.
0: Alors, faudrait quand même nous expliquer un petit peu.
1: Parce que moi, j'ai eu la chance de faire l'école Jacques Lecoq à ma jeunesse, de faire les grandes écoles des derniers maîtres des années 80, qui Géoul Béris, donc j'étais leur disciple, Augusto Boalm, l'Amérique latine, théâtre et oppression, théâtre de l'opprimé, l'école Grotowski, Ludwig Flasch, l'école polonaise. Et de plus en plus, je me spécialisais dans le corps. Et dans le cerisier, j'ai arrêté d'investir le réalisme seulement comme méthode pour créer l'émotion et le jeu non-verbal au niveau de l'acteur, ou même la psychanalyse ou la psychologie, chose qu'on utilise, l'acteur studio, psychanalyse, l'école russe, la psychologie, l'école brechtienne allemande, c'est la conscience. Et moi, je me suis dit, je vais, de par mes spécificités, interroger une stetness belle neurosciences et les sciences de l'émotion. Et donc, j'ai découvert comment, objectivement, c'est de la science. Et c'est, je dirais, presque le corps, c'est des équations mathématiques. Et je peux vous donner la preuve. Par exemple, à 69 ans, dans mon dernier livre,
0: La création théâtrale.
1: Oui, mais le livre, j'ai oublié comment il s'appelle, en 2007, l'air de JTC, il y a deux ans, Kharaj. Le premier, le Moumathal Intihari, c'est 2007.
0: L'acteur
1: à 69 ans, j'avais 69 ans, j'écris, parce que je pense avoir découvert le génome, l'ADN de l'acteur, du corps théâtral. Et donc, j'étais interrogé les gènes. Mais non, les gènes de l'affect. À 69 ans, je lisais que disent les neuroscientifiques sur ça. Et j'ai découvert, par exemple, qu'il y a une différence majeure entre sentiment et émotion au niveau du corps. Et qu'il y a cinq phases dans l'affect, du premier homme jusqu'au dernier, cinq phases dans l'affect, stimulus, stimulation, réception des informations, via les nerfs sensibles, transmission des nerfs, des informations au cerveau, il fait le jard de l'inventaire, et puis l'analyse, et puis il réalise s'il y a danger ou quoi que ce soit, et il te prépare à avoir l'ordre, cinquième phase, il te donne l'ordre, et il dit le tarak. Donc, toutes ces phases. Si tu travailles au niveau du théâtre comme acteur, tu travailles en fonction du sentiment. Tu donnerais un jeu différent, tu donnerais un jeu particulier. Tu donnerais, par exemple, Anne l'Arabe, Fait un Hamem. Ou Ahmed Madhar Doua El Karawen. Si tu travailles en fonction de l'émotion, tu iras vers Irène Papas, Anna Magnani, Ava Gardner, Marlon Brando, les substantialisations.
0: J'ose un nom, mais vous me direz si j'ai tort. Emine El Ezk, vous la mettriez où, celle-là? Ni l'un ni l'autre, en fait.
1: Des fois, je suis sensible à cette femme parce qu'elle me rappelle ma grand-mère. Elle est authentique. Alors que Delil El-Mefteihi est en train d'aller vers ce sens. Mais tous les acteurs en Tunisie, dans le monde arabe, ils jouent du sentiment, ils ne jouent pas de l'émotion. Parce que le sentiment, il est le mélodramatique, le psychologique, et le sentiment, l'affect est dilué dans le temps, donc, et puis il y a de l'emphase, alors que l'émotion, elle est courte dans la durée et dense. Et donc, tu es là, l'être là, Barthes, l'être là de l'acteur, l'être là de l'apostrophe, l'être là de l'acteur. Donc moi je suis sensible à ça. Et puis maintenant, comme tout acteur, quand tu dans les phases dont j'ai parlé, si tu travailles en fonction de la première phase, c'est différent ton jeu que la quatrième ou la cinquième phase. Et donc je découvre que vous savez mon rêve ultime pour faire court, comme dans cette révolution électronique et informatique associée à la génétique, ils sont en train de nous programmer du point de vue du virtuel, la structure psychique interne. C'est notre citoyen qui est en train de naître par les médias, l'internet.
0: Pourquoi vous dites le mot citoyen et pas c'est un autre homme, c'est une autre.
1: Parce que le théâtre vient. Politique vient d'accord. De police. Ouais. Et la police, c'est la cité. En grec, c'est la cité. Oui. Et puis, je préfère citoyen à public. Citoyen, je me sens proche. Le référentiel idéologique, politique, ça me chatouille un peu, quelque part. J'ai une nostalgie à la belle cité dont je rêvais. Et donc, mon rêve optimal avec l'acteur, c'est de faire la programmation organique. Comme un logarithme, une programmation sur l'ordinateur, moi je fais une programmation organique de l'acteur. Il me semble que j'atteindrai ce rêve avant le dernier expire. ou inspire.
0: Alors, moi, je reviens sur quelque chose, on en parlait tout à l'heure. Vous-même, tout seul, vous m'avez parlé...
1: Comme un grand.
0: Comme un grand. Vous m'avez parlé de The Last of Us, le très beau film de Dean Slee.
1: Que je salue au passage, que j'adore.
0: Voilà que, bon,
1: un vrai, un authentique, un vrai.
0: Un grand oui. Réalisateur tunisien.
1: Et un bel homme aussi.
0: Et une très belle âme dans, oui. Dans ce sens-là. Et vous qui parlez beaucoup, comme tous
1: les... Moi je parle beaucoup.
0: Oui. Vous qui êtes dans la parole... Pas, c'était pas, c'est pas
1: curieusement, chez moi, dans mon mihrab, le moumathil, le bahth, je me délecte à écouter le silence.
0: Ben justement, ben dans ce film, vous ne dites pas
1: ah oui, oui, donc vous faites animatrice, donc je vous admire, madame. La jonction est parfaite.
0: Donc, dans ce film, vous ne parlez pas du tout.
1: Non.
0: Et c'était une aventure quand même assez extraordinaire. Pourquoi vous avez, quand on s'est rencontrés, parlé de ce film-là tout de go, avant de parler de vous, de vos créations. Qu'est-ce qui vous a marqué dans ce film, qui est à voir et à revoir, hein?
1: Oui.
0: Petit appel à la Cinémathèque tunisienne pour le rediffuser. Oui, oui. Peut-être aussi sur RTC, on pourrait faire un petit silence en tourne de Last of Us de Ali Eddin. Qu'est-ce qui a fait que vous me parliez de ce film-là spécifiquement dès qu'on s'est rencontrés?
1: D'abord, les gens qui ont créé ce film, c'était, moi je les connaissais en 2011-12, donc c'était une époque assez chaude. Et je voyais la Tunisie de demain, et j'adorais être avec ces jeunes pour vivre l'instant et demain. Et du point de vue cogito, ils ont quelque chose à dire. Et du point de vue habilitation et compétences techniques, ils en ont. Amin Messali, Melek ou Melek, que j'adore, Melek, le décorateur, et bien entendu, Alain, Chouki, le Mejri.
0: Chouki,
1: j'ai oublié son
0: nom. Fakhri Rzel aussi, il est toujours.
1: C'est une belle équipe.
0: Oui.
1: Et d'ailleurs, il n'y a pas beaucoup de capital pour le film. C'était dérisoire le budget de ce film. Mais c'est des compétences, c'est une technique.
0: Pour lui rendre justice.
1: Voilà. C'est pas grave, il m'excuse, c'est un ami du proche. Il sait que je ne peux parler, quand je dis Melk, c'est lui. Je ne dis pas Melk, Anas, non. Et puis, le projet de ce film, ce voyage auquel...

0: mais je me sentais quelqu'un d'autre. Tendre à l'intérieur, mais wesh à l'extérieur. Cet homme qui a quitté la cité, la ville, qui
1: L'ogre,
0: vit.
1: l'ermite.
0: Oui, mais il est tendre, parce que si on regarde les lions ou les animaux véritablement, on trouve de la tendresse et un sourire, si la réalité n'est que perception. Et donc, moi, j'avais cette perception du monstre en moi, ou de l'animal en moi, ou de l'être humain en moi. Ceci, dans cela, ça a donné ce que ça a donné. On m'a payé et puis je suis rentré.
1: Écoutez,
0: Mais j'adore ce
1: le
0: film.
1: temps passe vite avec vous. On est là pour le cerisier, hein, pour le présent. Alors, bien sûr, je n'ai pas encore vu la pièce parce que
0: Oui, je
1: là,
0: vous invite tous à
1: bien sûr.
0: venir la voir ce dimanche à Medine Thaqafa, à Qaat el-Moubdehin, Choubben, parce que je suis un jeune vieux, donc on m'a accepté, à 18h. Je pense que ça vaudrait le coup, j'en sais rien, pour la première fois de ma vie, depuis maintenant j'ai 73, depuis mes 14, 15 ans, au théâtre scolaire à Montfleury, je commençais le théâtre. C'est la première fois de ma vie où je sens que je joue le théâtre que j'aime. Avant, j'étais dans la douleur et la création et le bonheur quand je suis sur scène ou quand je mets en scène. Et maintenant, je suis dans Bayn
1: Entre le,
0: le
1: allez, le
0: plaisir
1: plaisir
0: et
1: et le
0: le
1: bonheur.
0: bonheur ou la joie, alors qu'avant, j'étais dans la douleur. Et puis, il me semble que j'ai mûri comme un vieux vin. Ou alors je me suis réconcilié avec moi-même et le monde. Et je travaille donc sur les émotions et les sentiments. C'est dans un cimetière imaginaire entre le cimetière des morts et le cimetière des vivants, El Medina, l'Ina Chofia,
1: Ah, ça fait pas penser à Ibsen, les revenants. Le monde de la fin n'est pas intéressant.
0: Non, non, moi je suis ailleurs. Il y a un cimetière que j'ai créé dans mon imagination. Et c'est un jeune qui vient parce qu'il avait un rituel. Il venait depuis 2-3 ans avec sa grand-mère. Il dit le jabena, il dit ras l'âme, fait jabena.
1: Passer le nouvel an.
0: يدفنوا همومهم في الجبانة ويقوموا يشتحوا يغنيوا وشيخين سعداء. Sa grand-mère est morte, donc il est venu la première fois au cimetière tout seul. Et donc il va passer par quatre phases. Je ne déflore pas la fable, mais grossièrement, schématiquement, il va passer par une phase de la peur d'abord, après la phase de la douleur, après la phase de la rage, de la
1: De la
0: violence,
1: colère.
0: de la colère. Et puis après, il va avoir une bonne nouvelle, donc on vivra la joie
1: Alors, vous n'êtes
0: dedans.
1: pas seul sur scène.
0: Non,
1: Alors, on rend honneur aux comédiens, aux autres.
0: oui, je travaille avec un jeune homme qui fait troisième année médecine, qui est amateur de théâtre, qui a une association très active et qui nous aide énormément dans l'intendance. Seyfeddine Louji, un bel homme. Moi, il me rappelle James Dean, ou
1: Oh.
0: du moins, je le fantasme comme ça.
1: Ça va attirer les
0: Il
1: auditrices.
0: est très beau, c'est beau de voir des jeunes comme ça. Et puis avec une fille qui a eu la formation à l'école de l'acteur Théâtre National,
1: National, oui.
0: et puis des vieux comme Hedi Boumaïsa et Taha Harrat qui sont sur scène, et puis une jeune qui fait troisième année ESAC à Gamart, cinéma donc, qui joue aussi. Et dedans, moi je leur dis, arrêtez de jouer. Arrêtez de jouer.
1: Alors il tremble là, c'est dans 2 jours.
0: C'est beau d'avoir le trac.
1: Je suis certaine qu'il
0: C'est beau.
1: tremble comme
0: Moi,
1: des
0: Efas Mabel
1: feuilles.
0: Saïden, quand on jouait dans Sahara Khassa, moi je fais la navette 1000 fois pour faire plus la prostate. Donc, dedans, je n'arrêtais pas. C'est le trac, c'est beau. Fragilité. Quand Shakespeare, il a tort, à mon avis. Fragilité, ton nom est femme. Dans Hamlet,
1: Oui.
0: il dit ça à
1: À
0: Ophélie.
1: Ophélie.
0: Moi, non, c'est fragilité, ton nom, c'est acteur.
1: Vous avez encore le trac aujourd'hui, c'est fait tranquille.
0: Toujours. J'ai

0: suis un peu fatigué. Curieusement, il y a... J'ai un survivant de la race de Rajeb Nammar. Il en tient le coup, mais c'est trop dur, c'est un miracle. C'est invraisemblable d'exister là où on est. Vous savez la plus belle définition. Excusez-moi.
1: Au contraire, merci hein, pour
0: La
1: l'émotion, pour
0: plus
1: ce.
0: belle définition de l'héros tragique, c'est les sémiologues qui m'ont appris certaines choses. Pavis particulièrement et Huberfeld. C'est celui qui existe là où il ne devrait pas être. L'héros tragique. Mais moi, je dis à la bonne heure qu'on travaille dans les difficultés. D'ailleurs, c'est curieux. Les gens qui disent, maintenant, on n'en peut plus, on arrête de faire des théâtres, de mon âge et plus âgé. Allez-vous, mais vous n'avez rien compris, messieurs, dames. Vous vivez de la douleur citoyenne. Imaginez que la cité est une phase, là, celle dont vous rêvez. Est-ce que vous continuerez à exister? Donc, mais c'est trop dur.
1: Hölderlin, dont Paeva a écrit cette question que Heidegger n'a jamais pu résoudre dans ses Holzweg, pourquoi des poètes ont tant de détresse? Mais s'il n'y a pas de détresse, il n'y a pas de poète, j'ai envie de dire. S'il y a un amour heureux, il n'y a pas de chanson d'amour. L'amour n'est que
0: Sauf
1: contrarié,
0: qu'on
1: sinon
0: a
1: il est.
0: envie aussi que le politique ait de l'empathie. Parce que moi, je rêve dans ce spectacle d'un dictateur idéal. Je disais dans le
1: Le
0: texte,
1: prince.
0: dans mon personnage, l'Hajj Ibrahim, les Amrou Mahaj, mais Aïtoul Hajj, je disais, c'est un dictateur. Les Poutine, les Trump, c'est le Pol Pot, Pinochet, c'est du light, c'est rien du tout. On est en face à un dictateur logarithmique
1: C'est
0: qui
1: la
0: nous
1: technologie,
0: manipule,
1: voilà, c'est dont vous parliez dès le
0: qui nous
1: début.
0: fait, qui fait de nous des citoyens, des hommes, des individus d'un ordre nouveau et d'un type nouveau. Donc, comment tenir le coup pour garder de l'empathie en nous, pour garder cette belle chose dans l'être humain, l'empathie. On ne se sent plus, on ne partage plus des belles choses. Manet chouf شي يرعب عايشين مواطنين في نصف العالم
1: Là,
0: راهو
1: oui.
0: بعده مختلفه مي
1: Et
0: في
1: puis
0: اي
1: cette technologie qui est en train de nous justement déposséder de
0: Et
1: l'humain.
0: alors, la question que je me pose comme artiste, entre guillemets, je suis plus artiste de la vie que de la scène. Quand on dit le citoyen du virtuel, dans son rapport au virtuel, technologie, net,
1: L'intelligence
0: noir,
1: artificielle.
0: il y a un citoyen nouveau. Il ne peut plus avoir la concentration.
1: Bien sûr.
0: Et la foule d'informations par seconde, ils ont la même valeur. Ils montent à 400 en Palestine, en Gaza, ou à la Tarjit Marke Bount, ou à la Jarti Tahbel Djibouleïd, ou à la Srakto.
1: Ou des inondations en
0: Ils la
1: Thaïlande, ou un
0: péréquation de
1: tsunami en
0: tout.
1: Chine.
0: La péréquation. Ou
1: On ne peut pas se
0: Donc,
1: concentrer.
0: ce nouveau citoyen, il me semble, les créateurs de théâtre, ce citoyen des années 70-80. Donc, du point de vue de la perception,
1: Il faut qu'on fasse attention.
0: Kifesh ahna
1: Spectateur, oui.
0: netghayrou parce que le schéma perceptif nta'o n'est plus le même. Donc le programme li bach tjib bih nta sur scène, du point de vue l'ايقاعي nta' l'hayat tghayr, donc موسيقية العرض نتاعك تغير ولا
1: La musicalité du
0: القدوسية اللي
1: spectacle.
0: عند ما نحكيش على الدين،
1: Bien
0: نحكي
1: sûr,
0: على
1: bien sûr.
0: القدوسية
1: Le
0: والروحانيات.
1: sacré et le sacré.
0: الضحك et le besoin du rire parce que il a mal le citoyen. المعرفة
1: Le
0: parce qu'il
1: savoir.
0: devient de plus. Il y a 120 000 qui quittent القراية, l'ابتداء et le جامعي درشوة. Donc c'est un citoyen nouveau. Est-ce qu'on considère au niveau de notre. Quand on rêve un spectacle ou quand on le réalise, est-ce qu'on se considère ce type de citoyen nouveau pour, parce que vous savez, le théâtre n'est pas sur scène, il n'est pas dans la salle, il est dans l'entre-deux. rédigible des attentes, ou les rédigible un programme. Qui fait que je ne fais dans cet entre-deux des deux? On a envie de retrouver ce spectateur qu'on aime. Parce que ce spectateur citoyen,
1: c'est la même vague.
0: Donc, comment on réagit à tout ça? Du coup, on doit se calmer, des fois.
1: Oui.
0: Pour négocier. Comment faire? Parce qu'il y a du politique dans le metteur en scène. C'est-à-dire qu'il est stratège. Il est. Il khattat, il barmage l'art de m'taire ou il est tabac.
1: Il va être attentif à son spectateur.
0: À tout ça. Donc, c'est un peu dur. Mais moi, ça me fait rire encore et ça m'amuse, surtout maintenant, le théâtre. Je le joue. Mahla, une femme à qui je rends hommage, elle avait mon âge à l'époque, moi j'avais 24 ans, à l'école Jacques Lecoq, Monica, qui est une merveilleuse femme. Elle nous enseignait la rééducation du corps, et moi, j'avais à l'époque envie de quitter l'école Jacques Lecoq. Elle m'a réconcilié avec l'institution et le maître Jacques Lecoq, à qui je rends hommage et honneur. J'ai l'impression que vous aimez beaucoup Jacques. Oui, je l'aime, mais ceci étant, il fait ceci et cela, et donc on ne partage pas beaucoup de choses. C'est à Roud Menou.
1: Prends ce que tu as à prendre.
0: Après, fais-en ce que tu veux. Et puis, deuxièmement, il y a Fatih, garde l'enfant éveillé en toi.
1: Oh, magnifique. Écoutez, c'est Fatih Rakeri. Le temps passe vite en votre compagnie. Il est déjà midi 58 minutes. Vous nous avez donné envie. Nos auditrices, surtout, c'est les femmes qui vont plus au théâtre, qui lisent plus de livres, pas uniquement.
0: Venez, mes demoiselles et mesdames, vous êtes
1: voilà,
0: toujours les
1: voilà, nos auditrices, vos spectatrices, vos oui, spectateurs oui. auront la possibilité de voir tout ça sur scène.
0: Vous savez, autre parenthèse, excusez-moi, en deux oui. secondes. Mais j'aime, le côté de l'intérêt, le taufiq, le j'aime, double ta mouéh, le fikraïti. À cause des femmes. C'était la première année de la mixité au lycée Montfleury. C'est pour ça que j'adore les femmes aussi, parce qu'ils m'ont donné le temps.
1: De la réflexion
0: oui.
1: et de l'amour. Fatih Rakeri, merci beaucoup. Bien sûr, on vous recevra une autre fois pour parler de la pièce. Une fois que nous l'aurons vue, j'invite nos auditeurs et nos auditrices à aller la voir. Donc le 20 à 18h, à la Cité de la Culture, à la salle des jeunes créateurs. Et nous, on va écouter une petite minute d'un petit extrait, la parole, Hadith al-Maqbala, la parole.
0: Ah oui.
1: Voilà, juste avant les news, même pas une minute. Merci beaucoup.
0: Merci à vous.

0: 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جميعنا إلى الاسم الأول والأخير، ذاك الذي تركنا. إنسان. رأيت الوجه من وراء القناع، تساءلت ولم ينتفي السؤال، هل هو غروب الإنسانية في الإنسان أم هو المغيب النهائي لهذا؟ ولذاك في انتظار التحقق والتحقيق 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
2: Bonjour, au sommaire du journal de 13h30, les fortes pluies jouent les prolongations de nouvelles cellules orageuses sont attendues cet après-midi et demain. La vigilance reste de mise dans plusieurs régions. La protection civile renforce ses consignes de sécurité et demande d'éviter tout déplacement à risque ainsi que les zones susceptibles d'être submergées. Le Grand Tunis et le Sahel sous les eaux. Les pluies d'hier ont mis les villes à rude épreuve et révélé des infrastructures encore mal adaptées aux épisodes extrêmes. Les pluies arrivent à point nommé pour les grandes cultures alors que les préparatifs de la nouvelle campagne s'accélèrent. Dans le monde, la guerre entre dans son septième mois, sans issue en vue, alors que Donald Trump s'apprête à rencontrer les dirigeants du Golfe à l'ONU. Football, les Aigles de Carthage connaissent leur groupe pour les qualifications de la CAN face à l'Ouganda et au Botswana, avant un amical contre le Mali. Ces titres et bien d'autres vous seront développés lors de l'édition complète du journal à 13h30.

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1: Encore une semaine où les points chauds alimentent l'actualité internationale et font augmenter les inquiétudes. Au Moyen-Orient, la route du pétrole et du commerce mondial reste fortement perturbée par les tensions géopolitiques. Les frappes entre les Houthis et les forces saoudiennes continuent avec chaque jour un peu plus de fermeté. Décidément, les acteurs peinent à sortir de ce bourbier. En Israël, on est à un mois des élections législatives cruciales qui pourraient faire chuter le gouvernement d'extrême droite. Le ministre israélien de la Défense n'a qu'un but, vider Gaza de ses 2 millions de Palestiniens alors qu'ils sont chez eux, sur leur terre. Dans ce contexte, Washington se prépare à vendre des armes à Israël et en plein conflit va vendre également 48 avions furtifs F-35 à l'Arabie Saoudite pour la somme de 28 milliards de dollars. Cette vente permettra à l'Arabie Saoudite de renforcer sa capacité d'autodéfense, mais dans ce domaine, seul Israël doit disposer d'un avantage militaire net sur ses adversaires régionaux. L'Assemblée générale de l'ONU se tiendra du 22 au 28 de ce mois. Et déjà, Washington joue le jeu des visas. Washington a accordé un visa au président iranien et au ministre iranien des Affaires étrangères pour venir à New York, mais avec des restrictions de déplacement. Mais Washington n'a pas accordé de visa à Mahmoud Abbas pour la deuxième année consécutive, et une décision injustifiée. Trump lui reproche de ne pas avoir tenu ses engagements pour la paix dans la région. À se demander si Netanyahou, lui, les a tenus, alors qu'il sait qu'il est condamné par la Cour pénale internationale. Eh bien, évidemment, va venir à New York. Néanmoins, l'Assemblée générale de l'ONU a adopté une résolution autorisant Mahmoud Abbas à s'exprimer dans une vidéo pré-enregistrée. En pleine guerre contre l'Ukraine, la Russie organise ces jours-ci des élections législatives qui devaient être remportées sans problème par le parti de Poutine. Ces élections sont les premières depuis le début de la guerre en février 2022. Ce scrutin permettra à Poutine de se faire une idée sur l'état d'esprit des Russes alors que toutes les initiatives diplomatiques pour mettre fin à la guerre ont échoué. L'autre sujet qui a marqué cette fin de semaine est bien évidemment le rapprochement spectaculaire entre le Canada et l'Union européenne, ce qui a provoqué l'ire de Trump qui trouve ce rapprochement ridicule. Trump voit rouge et compte utiliser, bien sûr, son arme préférée, les droits de douane. C'était là un tour d'horizon de l'actualité internationale dans un monde qui bouge et change beaucoup.
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14 minutes, you're flying with angels. Nous volons avec les anges. Pour ceux qui l'avaient raté tout à l'heure, nous avons eu le plaisir, l'honneur et la grande émotion de recevoir cet immense enfant, Fatih Lakir, qui nous a fait le bonheur et le privilège de venir sur notre antenne, sur RTCI, en exclusivité pour parler de sa dernière pièce qui sera représentée demain, le 20 septembre, à la Cité de la Culture, à la Salle des Jeunes Créateurs. Ça s'intitule Le Cerisier. Et si vous avez envie de l'entendre, de l'écouter, nous parler de lui, de son œuvre, avec beaucoup d'émotion, du spectateur, du citoyen et de l'importance de l'art, avec un hommage bien sûr à Rajé Ben Ammar, vous pouvez retrouver bien sûr cette interview sur notre page Facebook RTCI et sur YouTube. Nous continuons en musique avec Feu Chatterton, Mille Vagues, suivi de Chet Baker, Alone Together. On se retrouve tout de suite après.

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1: Le journal de 13h30 à la une de l'actualité. Les fortes pluies jouent les prolongations. De nouvelles cellules orageuses sont attendues cet après-midi et demain. La vigilance reste de mise dans plusieurs régions. La protection civile renforce ses consignes de sécurité et demande d'éviter tout déplacement à risque ainsi que les zones susceptibles d'être submergées. Le Grand Tunis et le Sahel sous les eaux. Les pluies d'hier ont mis les villes à rude épreuve et révélé des infrastructures encore mal adaptées aux épisodes extrêmes. Les pluies arrivent à point nommé pour les grandes cultures alors que les préparatifs de la nouvelle campagne s'accélèrent. Dans le monde, la guerre entre dans son 7e mois sans issue en vue alors que Donald Trump s'apprête à rencontrer les dirigeants du Golfe à l'ONU. Football, le sélectionneur national dévoile la nouvelle liste des Aigles de Carthage pour les prochains rendez-vous internationaux face à l'Ouganda, au Botswana et en qualification à la CAN et au Mali en amical. Bonjour, les orages ne lâchent pas le pays après les fortes pluies d'hier avec plus de 50 mm relevés localement. Une nouvelle dégradation est attendue dès cet après-midi. Les premières cellules orageuses devraient se former sur l'ouest du nord et du centre avec par endroits des pluies intenses, de la grêle et de fortes rafales de vent. Dans la nuit, le phénomène s'étendra vers le sud-ouest et l'instabilité va se prolonger demain. Les pluies toucheront une grande partie du pays avec des épisodes parfois soutenu dans l'ouest du centre et du sud, mais aussi localement sur les côtes orientales. Les précipitations progresseront ensuite vers l'est avec des cumuls pouvant atteindre 20 à 40 mm par endroit. Une séquence donc encore très instable qui impose de rester vigilant. Les précisions de Saïd Abensalah, ingénieur prévisionniste à l'Institut national de la météorologie, au micro de Zain Fers.
2: Hier, nous avons enregistré, comme prévu dans notre bulletin de suivi, des quantités de pluie importantes suite à la formation des nuages orageux qui ont commencé dans les régions ouest et se sont dirigées vers les régions est l'après-midi. Les quantités les plus élevées ont varié entre 20 et 40 mm, surtout sur les régions est, notamment le Grand Tunis et le Sahel, où on a dépassé les 50 mm, surtout à Monastir. Nous avons enregistré 55 mm à Zalamdine, 49 à Jamel, à Sousse aussi 49 mm à Akouda, à Mahdiya aussi 45 à Boumerdé. Sur le Grand Tunis, nous avons enregistré 43 mm à Saïd al-Manoubiya et 36 mm à Sharqiya. Aujourd'hui, la situation aussi, elle continue, c'est-à-dire elle se caractérise par l'apparition de cellules orageuses durant l'après-midi. Ces cellules orageuses seront accompagnées de pluies parfois intenses dans les régions ouest, du nord et du centre. Les quantités prévues varient entre 20 et 40 mm. Ces orages s'étendront progressivement vers les régions est et atteindront ensuite le sud-ouest durant la nuit. Des chutes de grêle et des vents forts sont attendus lors de l'activité orageuse. Demain aussi, samedi, les précipitations se poursuivront dans la plupart des régions. Elles seront parfois intenses, surtout dans les régions ouest du centre et du sud et localement les côtes est.
1: Et avec la poursuite des épisodes orageux, la protection civile appelle les citoyens à redoubler de vigilance. Première consigne, éviter les déplacements non essentiels et surtout ne pas s'engager en voiture sur une route inondée. Même prudence à proximité des oued et des cours d'eau. La protection civile recommande de s'en tenir éloigné, même lorsque leur niveau paraît normal, et de ne jamais tenter de les traverser à domicile. Il est également conseillé de vérifier les toitures et les systèmes d'évacuation des eaux et de s'assurer qu'ils ne sont pas obstrués. Autre recommandation, débrancher les appareils électriques non indisponibles et veiller à protéger les installations de tout contact avec l'eau. La protection civile appelle enfin à suivre régulièrement les prévisions météorologiques, ces bulletins d'information et en cas d'urgence, le numéro à composer reste le 198. Et dans le même contexte, le ministère de l'Intérieur affirme avoir mobilisé tous les moyens humains et matériels nécessaires pour accompagner les usagers de la route, les orienter et leur porter assistance en cas de difficulté. Le dispositif concerne notamment les zones exposées aux fortes pluies et au risque d'accumulation d'eau avec une attention particulière portée aux axes routiers et aux passages sensibles. Le ministère appelle lui aussi les citoyens à faire preuve d'une grande prudence, à limiter les déplacements lorsque les conditions se dégradent et surtout à ne pas tenter de traverser les ouèdes. Les automobilistes sont également invités à respecter les consignes des unités déployées sur le terrain et à suivre les itinéraires de déviation lorsqu'ils sont mis en place. Mais les intempéries d'hier ont aussi remis en lumière la vulnérabilité de nos infrastructures urbaines. Le Grand Tunis et le Sahel ont connu hier, en un laps de temps, les mêmes scènes à la suite de fortes intempéries. Des rues submergées par les eaux, des voitures emportées par les ruissellements et un transport public complètement paralysé. Ces intempéries ont une nouvelle fois mis en évidence la fragilité de nos infrastructures urbaines. L'urbaniste et expert en aménagement du territoire, Walid Belhaj Ali, a expliqué à ce propos que ces infrastructures sont généralement conçues sur la base de débits d'eau ordinaires et non exceptionnels, alors même que le changement climatique favorise désormais des épisodes de pluie plus intenses. À cela s'ajoute l'imperméabilisation croissante des sols et l'extension anarchique des villes qui accentue les risques d'inondation et de ruissellement. Il intervient au micro de Zainab Fers.
3: Il faut savoir que lorsqu'on modélise les infrastructures, notamment routières, en général, on les calcule par rapport à un débit. Et ce débit, aujourd'hui, il est largement dépassé par les événements climatiques extrêmes. Le deuxième facteur, c'est que nous avons artificialisé d'une manière inconsidérée le sol. Notamment dans le Grand Tunis, la ville s'est étendue d'une manière très importante aux dépens des terres agricoles, aux dépens des terres naturelles. Et donc, nous avons artificialisé le sol. C'est-à-dire que lorsqu'une goutte de pluie, elle tombe sur le sol, au lieu d'être aspirée par le sol, elle coule sur un trottoir, sur une voie, sur quelque chose de bétonné. Et donc, l'eau s'accumule de plus en plus dans les pentes et au final, nous avons des zones qui sont inondées parce qu'il y a des torrents qui arrivent en fin de course. Troisième point, une grande partie de cette artificialisation du sol se fait d'une manière informelle, non étudiée, avec des lotissements informels non viabilisés. Et donc, nous avons une très grande partie de l'urbanisation aujourd'hui en Tunisie et particulièrement dans le Grand Tunis qui est du fait de l'habitat informel. Et donc, il n'y a pas d'études préalable à l'implantation de ces quartiers. Ça ne veut pas dire que le problème va se limiter au quartier en lui-même. Le problème d'inondation, il arrive des territoires en amont. C'est-à-dire que la zone inondée n'est pas forcément celle d'où vient le problème. L'eau, elle vient en amont d'un territoire plus vaste. Et si ce territoire plus vaste n'a pas été aménagé de manière adéquate, nous avons des problèmes d'inondation. Et puis, nous avons un manque d'entretien à cause des moyens limités des communes. On entretient peu nos infrastructures d'évacuation des eaux pluviales. On a un problème d'investissement. Et puis, nous avons un problème institutionnel.
1: Et derrière ces pluies intenses, les climatologues pointent aussi l'effet du réchauffement. Après un été exceptionnel marqué par des records des températures, la Tunisie connaît désormais un épisode de pluie intense et d'orages automnaux. Les climatologues avaient déjà alerté sur ce type de scénario. L'accumulation de chaleur et d'humidité dans l'atmosphère, suivie de l'arrivée d'un air plus frais, peut favoriser des intempéries très intenses concentrées sur une courte période dans un contexte marqué par le changement climatique. Les explications d'Amel Jelad, climatologue, au micro d'Ozain Opfels.
4: Cette période d'intempéries que nous vivons depuis deux jours avec ces pluies intenses vient suite juste à une période de chaleur intense, de canicule que nous venons de vivre, donc cet été, des périodes de haute chaleur, de haute température pendant plusieurs jours consécutifs. On fait qu'effectivement l'air s'est chargé en humidité suite à l'évaporation de toutes les masses d'eau. L'air chaud monte en atmosphère et le peu d'air frais qui peut arriver va provoquer donc ces intempéries avec ces orages intenses et tout ce que nous vivons depuis quelques jours dans certaines régions de la Tunisie et hier plus particulièrement sur le Grand Tunis. Ceci est le fait du changement climatique. Selon les études et selon tous les scénarios qui étaient prévisibles par les experts qui travaillent sur le climat, c'est des choses qui sont envisagées et que nous rentrons dans une période de ces changements climatiques assez intenses. L'origine de ces chaleurs et tout, c'est les gaz à effet de serre. Et normalement, il est demandé à tous les pays de faire des politiques pour réduire les gaz à effet de serre, chose qui n'est pas très bien mise en œuvre. Ce qui fait qu'aujourd'hui, avec les effets et les gaz qui s'accumulent dans l'atmosphère et qui sont des gaz très stables, donc ils ne disparaissent pas facilement, on va devoir faire plus des actions d'adaptation que des actions de réduction de ces gaz. Et la Tunisie doit aller vers beaucoup plus d'adaptation pour que les effets et les conséquences sur les villes et sur les habitations et sur nos populations soient réduites au maximum. Voilà.
1: Mais ces pluies sont une bonne nouvelle pour les agriculteurs à l'approche de la nouvelle campagne des grandes cultures. Dans le nord-ouest, les préparatifs vont bon train et les importantes précipitations enregistrées ces derniers jours ont ravivé l'espoir des cultivateurs de voir la campagne se dérouler dans de bonnes conditions. Les attentes portent notamment sur la disponibilité des semences sélectionnées et des différents intrants agricoles. Notre correspondant dans la région Gemeltibi nous fait le point.
5: L'Office des céréales a déclaré avoir mis à la disposition des agriculteurs plus de 500 000 quintaux de semences sélectionnées et l'importation de 110 000 tonnes d'ammonitrate à même de garantir la fertilisation des emblavures céréalières qui se montent cette année à plus de 1 million d'hectares et nécessitent plus de 2 millions de quintaux de semences répartis entre semences sélectionnées et semences ordinaires. La mise sur le marché de telles quantités de semences et de fertilisants intervient dans un contexte de pression mis par les professionnels pour éviter les déboires de la campagne écoulée au cours de laquelle le DAP a manqué cruellement au début de la campagne des semailles, entraînant une réduction des rendements à l'hectare en dépit des chutes pluviales bénéfiques qui ont arrosé le pays tout au long de la campagne agricole, laquelle a donné lieu à la collecte de plus de 11 millions de quintaux à même de satisfaire les besoins du pays en céréales jusqu'au mois de janvier prochain. Cela dit, c'est l'empressement chez les agriculteurs qui se bousculent pour acquérir le DAP et mettre en place les travaux de labour nécessaires au bon démarrage de la campagne des grandes cultures.
1: Et toujours dans les grandes cultures, la récolte céréalière a atteint 18 millions de quintaux. La PDG de l'Office des céréales, Salwa Ben Hadid, a annoncé aujourd'hui que la récolte de céréales est estimée cette année à 18 millions de quintaux. 11 millions de quintaux ont été récoltés, collectés, dont 73% de blé dur. La responsable a souligné que cette quantité couvre les besoins du marché local jusqu'en janvier 2027. Et le ministère de l'Agriculture avance aussi sur le chantier de la numérisation. Le ministère de l'Agriculture veut généraliser l'usage de l'identité numérique OIA dans ses services en ligne. Les différentes structures du département devront intégrer ce système à leur plateforme électronique au plus tard le 15 novembre 2026. Objectif, sécuriser l'accès aux services administratifs, limiter les risques d'usurpation d'identité et utiliser l'identifiant unique du citoyen comme référence commune pour les nouveaux services numériques. Et dans l'actualité internationale, au Moyen-Orient, la guerre entre les États-Unis et l'Iran entre dans son septième mois, sans perspective claire de sortie de crise. Donald Trump doit rencontrer la semaine prochaine les dirigeants des pays du Golfe en marge de l'Assemblée générale de l'ONU, alors que Téhéran maintient la pression sur le trafic maritime dans le détroit d'Ormuz. Et au Yémen, l'escalade des combats provoque un nouvel exode. Selon les Nations Unies, au moins 112 000 personnes ont été déplacées en deux semaines et près de 3 000 autres ont fui par la mer vers Djibouti. Les Houthis poursuivent leur avancée sur la côte de la mer Rouge, tandis que les frappes saoudiennes et yéménites se poursuivent. Et à Gaza, les opérations de recherche ont pris fin après l'effondrement d'un immeuble endommagé par les bombardements 21 personnes ont été tuées et 45 autres sorties des décombres. Près d'un an après le cessez-le-feu, la reconstruction reste quasiment à l'arrêt et une grande partie de la population vit toujours dans des bâtiments endommagés ou sous des tentes. En Russie, les électeurs ont commencé à voter ce vendredi pour des législatives qui se dérouleront sur trois jours. Il s'agit du premier scrutin parlementaire depuis le début de la guerre en Ukraine en 2022. La plupart des candidats ouvertement opposés à la guerre n'ont pas été autorisés à se présenter. Football, le sélectionneur national Moin Chabani a dévoilé ce vendredi la liste des joueurs retenus pour les prochains rendez-vous des Aigles de Carthage. La Tunisie disputera d'abord deux matchs de qualification à la Coupe d'Afrique des Nations face à l'Ouganda le 24 septembre, puis au Botswana le 28 septembre au stade Hamadi Agrebi de Rhades. Les Aigles enchaîneront ensuite avec une rencontre amicale face au Mali programmée le 3 octobre. Une nouvelle séquence internationale donc pour la sélection tunisienne avec deux échéances qualificatives avant ce test face aux Maliens. Avant de vous quitter, je vous rappelle les principales informations de ce journal. Les fortes pluies jouent les prolongations de nouvelles cellules orageuses sont attendues cet après-midi et demain. La vigilance reste de mise dans plusieurs régions. La protection civile renforce ses consignes de sécurité et demande d'éviter tout déplacement à risque ainsi que les zones susceptibles d'être submergées. Le Grand Tunis et le Sahel sous les eaux. Les pluies d'hier ont mis les villes à rude épreuve et révélé des infrastructures encore mal adaptées aux épisodes extrêmes. Les pluies arrivent à point nommé pour les grandes cultures alors que les préparatifs de la nouvelle campagne

48 minutes, et c'est la voix un peu enrouée que nous arrivons petit à petit à la fin de ce cœur du jour de ce vendredi 18 septembre. J'espère que cette émission vous aura plu. Nous avons eu le plaisir de recevoir un grand monsieur, un grand homme de théâtre, Fateh El Hakiri, qui était parmi nous tout à l'heure pour nous parler de sa pièce Le Cerisier, qui sera représenté pour la première fois à la Cité de la Culture le 20 septembre à 18h à la Salle des Jeunes Créateurs. Et si vous avez raté cette interview, vous pouvez toujours la retrouver sur notre page Facebook RTCI ou sur notre compte YouTube RTCI. Il ne me reste plus qu'à vous dire à très bientôt. On se retrouve d'ailleurs demain à 10h pour Silence. On tourne votre nouvelle petite émission de quelques minutes autour du cinéma. C'était Mina Azouz derrière le micro, Tarek Drissi à la réalisation, Rim Trabelsi et sa belle équipe à la réalisation et la conception web. Donc nous, on se retrouve très très très vite à vendredi prochain, et bonne fin de journée à tous et à toutes.

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1: Il est 15h, bonjour à tous. Une nouvelle dégradation du temps est attendue dès cet après-midi et demain. Les premières cellules orageuses devraient se former sur l'ouest du nord et du centre, avec par endroits des pluies intenses, de la grêle et de fortes rafales de vent. Dans la nuit, le phénomène s'étendra vers le sud-ouest. La protection civile appelle les citoyens à redoubler de vigilance. Première consigne, éviter les déplacements non essentiels et surtout ne pas s'engager en voiture sur une route inondée. À domicile, il est également conseillé de vérifier les toitures et les systèmes d'évacuation des eaux et de s'assurer qu'ils ne sont pas obstrués. La protection civile appelle à suivre régulièrement les prévisions météorologiques et ses bulletins d'information. En cas d'urgence, le numéro à composer reste le 198. Le ministère de l'Intérieur affirme avoir mobilisé tous les moyens humains et matériels nécessaires pour accompagner les usagers de la route, les orienter et leur porter assistance en cas de difficulté. Le dispositif concerne notamment les zones exposées aux fortes pluies et aux risques d'accumulation d'eau, avec une attention particulière portée aux axes routiers et aux passages sensibles. Les automobilistes sont également invités à respecter les consignes des unités déployées sur le terrain et à suivre des itinéraires de déviation lorsqu'ils sont mis en place. Dans le nord-ouest, les préparatifs vont bon train et les importantes précipitations enregistrées ces derniers jours ont ravivé l'espoir des cultivateurs de la campagne des grandes cultures, donc de voir se dérouler dans de bonnes conditions. Les attentes portent notamment sur la disponibilité des semences sélectionnées et des différents intrants agricoles. Le ministère de l'Agriculture veut généraliser l'usage de l'identité numérique E-Houia dans ses services en ligne. Les différentes structures du département devront intégrer ce système à leur plateforme électronique au plus tard le 15 novembre 2026. Objectif, sécuriser l'accès aux services administratifs, limiter les risques d'usurpation d'identité et utiliser l'identifiant unique du citoyen comme référence commune pour les nouveaux services numériques. Au Moyen-Orient, la guerre entre les États-Unis et l'Iran entre dans son septième mois sans perspective claire de sortie de crise. Donald Trump doit rencontrer la semaine prochaine les dirigeants du pays de Golfe en marge de l'Assemblée générale de l'ONU, alors que Téhéran maintient la pression sur le trafic maritime dans le détroit d'Ormuz. Au Yémen, l'escalade des combats provoque un nouvel exode. Selon les Nations Unies, au moins 112 000 personnes ont été déplacées en deux semaines et près de 3 000 autres ont fui par la mer vers Djibouti. Les Houthis poursuivent leur avancée sur la côte de la mer Rouge, tandis que les frappes saoudiennes et yéménites se poursuivent. En Russie, les électeurs ont commencé à voter aujourd'hui pour des législatives qui se dérouleront sur trois jours. Il s'agit du premier scrutin parlementaire depuis le début de la guerre en Ukraine en 2022. La plupart des candidats ouvertement opposés à la guerre n'ont pas été autorisés à se présenter. Fin de ce flash, merci de l'avoir suivi. Nos informations à 16h. Tout de suite, le programme en langue italienne avec Adel Gazer.
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1: Il est 16h, bonjour à tous. Une nouvelle dégradation du temps est attendue dès cet après-midi et demain. Les premières cellules orageuses devraient se former sur le ouest du nord et du centre, avec par endroits des pluies intenses, de la grêle et de fortes rafales de vent. Dans la nuit, le phénomène s'étendra vers le sud-ouest. La protection civile appelle les citoyens à redoubler de vigilance. Première consigne, éviter les déplacements non essentiels et surtout ne pas s'engager en voiture sur une route inondée. À domicile, il est également conseillé de vérifier les toitures et les systèmes d'évacuation des eaux et de s'assurer qu'ils ne sont pas obstrués. La protection civile appelle à suivre régulièrement les prévisions météorologiques et ses bulletins d'information. En cas d'urgence, le numéro à composer reste le 198. Le ministère de l'Intérieur affirme avoir mobilisé tous les moyens humains et matériels nécessaires pour accompagner les usagers de la route et les orienter et leur porter assistance en cas de difficulté. Le dispositif concerne notamment les zones exposées aux fortes pluies et aux risques d'accumulation d'eau, avec une attention particulière portée aux axes routiers et aux passages sensibles. Les automobilistes sont également invités à respecter les consignes des unités déployées sur le terrain et à suivre les itinéraires de déviation lorsqu'ils sont mis en place. Dans le nord-ouest, les préparatifs vont bon train et les importantes précipitations enregistrées ces derniers jours ont ravivé l'espoir des cultivateurs de voir la campagne de grandes cultures se dérouler dans de bonnes conditions. Les attentes portent notamment sur la disponibilité des semences sélectionnées et des différents intrants agricoles. Le ministère de l'Agriculture veut généraliser l'usage de l'identité numérique eHUIA dans ses services en ligne. Les différentes structures du département devront intégrer ce système à leurs plateformes électroniques au plus tard le 15 novembre 2026. Objectif, sécuriser l'accès aux services administratifs, limiter les risques d'usurpation d'identité et utiliser l'identifiant unique du citoyen comme référence commune pour les nouveaux services numériques. Moyen-Orient, la guerre entre les États-Unis et l'Iran entre dans son 7e mois sans perspective claire de sortie de crise. Donald Trump doit rencontrer la semaine prochaine les dirigeants du pays du Golfe en marge de l'Assemblée générale de l'ONU, alors que Téhéran maintient la pression sur le trafic maritime dans le détroit d'Ormuz. Au Yémen, l'escalade des combats provoque un nouvel exode. Selon les Nations Unies, au moins 112 000 personnes ont été déplacées en 2 semaines et près de 3 000 autres ont fui par la mer vers Djibouti. Les Houthis poursuivent leur avancée sur la côte de la mer Rouge, tandis que les frappes saoudiennes et yéménites se poursuivent. En Russie, les électeurs ont commencé à voter aujourd'hui pour les législatives qui se dérouleront sur 3 jours. Il s'agit du premier scrutin parlementaire depuis le début de la guerre en Ukraine en 2022. La plupart des candidats ouvertement opposés à la guerre n'ont pas été autorisés à se présenter. Fin de ce flash, merci de l'avoir suivi. D'autres infos à 17h. Tout de suite, le programme en langue chinoise avec Azaz Zouiri. Bonne suite des programmes sur RTCI.
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1: Il est 17h, bonjour à tous. Nouvelle dégradation du temps est attendue dès cet après-midi et demain. Les premières cellules orageuses devraient se former sur l'ouest du nord et du centre, avec par endroits des pluies intenses, de la grêle et de fortes rafales de vent. Dans la nuit, le phénomène s'étendra vers le sud-ouest. La protection civile appelle les citoyens à redoubler de vigilance. Première consigne, éviter les déplacements non essentiels et surtout ne pas s'engager en voiture sur une route inondée. À domicile, il est également conseillé de vérifier les toitures et les systèmes d'évacuation des eaux et de s'assurer qu'ils ne sont pas obstrués. La protection civile appelle à suivre régulièrement les prévisions météorologiques et ses bulletins d'information. En cas d'urgence, le numéro à composer reste le 198. Le ministère de l'Intérieur affirme avoir mobilisé tous les moyens humains et matériels nécessaires pour accompagner les usagers de la route et les orienter et leur porter assistance en cas de difficulté. Le dispositif concerne notamment les zones exposées aux fortes pluies et au risque d'accumulation d'eau, avec une attention particulière portée aux axes routiers et aux passages sensibles. Les automobilistes sont également invités à respecter les consignes des unités déployés sur le terrain et à suivre les itinéraires de déviation lorsqu'ils sont mis en place. Dans le nord-ouest, les préparatifs vont bon train et les importantes précipitations enregistrées ces derniers jours ont ravivé l'espoir des cultivateurs de voir la campagne de grandes cultures se dérouler dans de bonnes conditions. Les attentes portent notamment sur la disponibilité des semences sélectionnées et des différents intrants agricoles. Le ministère de l'Agriculture veut généraliser l'usage de l'identité numérique e-Huia dans ses services en ligne. Les différentes structures du département devront intégrer ce système à leurs plateformes électroniques au plus tard le 15 novembre 2026. Objectif, sécuriser l'accès aux services administratifs, limiter les risques d'usurpation d'identité et utiliser l'identifiant unique du citoyen comme référence commune pour de nouveaux services numériques. Au Moyen-Orient, la guerre entre les États-Unis et l'Iran entre dans son septième mois sans perspective claire de sortie de crise. Donald Trump doit rencontrer la semaine prochaine les dirigeants des pays du Golfe en marge de l'Assemblée générale de l'ONU, alors que Téhéran maintient la pression sur le trafic maritime dans le détroit d'Ormuz. Au Yémen, l'escalade des combats provoque un nouvel exode. Selon les Nations Unies, au moins 112 000 personnes ont été déplacées en deux semaines et près de 3 000 autres ont fui par la mer vers Djibouti. Les Houthis poursuivent leur avancée sur la côte de la mer Rouge, tandis que les frappes saoudiennes et yéménites se poursuivent. À Gaza, les opérations de recherche ont pris fin après l'effondrement d'un immeuble endommagé par les bombardements. 21 personnes ont été tuées et 45 autres sorties des décombres. Près d'un an après le cessez-le-feu, la reconstruction reste quasiment à l'arrêt et une grande partie de la population vit toujours dans des bâtiments endommagés ou sous des tentes. Fin de ce flash, merci de l'écoute. Nos informations à 18h. Tout de suite, la bonne fréquence avec Alaoui Khedr et Olfa Bchir à la réalisation technique. Bonne soirée sur RTCI.

0: Bonsoir, bonsoir. 17h05 sur les ondes de Radio Tunisienne Internationale. Vous écoutez la bonne fréquence parce que vous êtes sur la bonne fréquence. RTCI, www.rtci.tn. Si c'est le digital pour nous suivre en ce vendredi 18 septembre 2026. Et on est là jusqu'à 19h. C'est notre rendez-vous quotidien du lundi au vendredi. Et puis particulièrement le vendredi, comme c'est le week-end, bon, on fait un peu plus léger. On écoute un peu plus de musique. On donne des rendez-vous, des sorties, des idées de sorties culturel ou pas, d'ailleurs on verra. Le point météo, alors on le faisait le week-end bien sûr, mais il est devenu très très important depuis quelques temps déjà, histoire de savoir de quoi se prévenir ou comment s'habiller, tout ça. Donc ce sera dans le point météo tout à l'heure. En tout cas, ce qui est sûr, c'est qu'on vous accompagne là où vous êtes et surtout si vous êtes sur la route, parce que c'est le moment des embouteillages. J'espère que vous en sortez bien, sinon bah, écoutez de la musique, ça va vous détendre un petit peu. Cet après-midi, je suis accompagnée de Olf Abchir à la réalisation. C'est la Khader côté micro et en direct du studio de RTCI. Je vous propose d'écouter cette version, très très belle version de La Foule en tunisien, signée Dali Chbil, et ça s'intitule Enan Moutalik.
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1: Et on écoutait là Yann Muller, Valérie, bien sûr, une version revisitée dans un tout autre style. Le point météo pour le week-end et pour le début de la semaine prochaine. Sachez qu'on va jouer un petit peu. Donc, il va jouer avec nos nerfs le temps cette fois-ci, puisque ce sera une semaine où il y aura de la pluie, où il y aura du soleil, où il y aura des températures plutôt quand même assez élevées. Donc, on reste quand même dans des températures estivales. Il fera chaud toute la semaine prochaine avec des températures entre 21 et 30 voire 31 degrés Celsius jusqu'à jeudi prochain. Après, pour le reste, ce sera un ciel voilé quasiment tous les jours jusqu'à mardi où le soleil reprendra sa place au beau fixe. Et entre-temps, c'est de la pluie qui est prévue pour tous les jours qui vont venir, à savoir donc ce soir, à partir de ce soir, donc très tard, jusqu'à lundi prochain. Donc samedi, dimanche et lundi, la pluie est au rendez-vous, mais de manière éparse, pas très. Donc ce ne sera pas sur toute la journée, ce sera dans des quantités différentes et de manière différente. Donc pas forcément des pluies diluviennes. Voilà, on s'attend un petit peu à tout. C'est, comme je le disais, un petit jeu de cache-cache avec cette météo d'automne, de rentrée scolaire. Donc faites très attention, restez avec votre... Restez donc... il faut faire attention, notamment par rapport aux élèves, et rester attentif à tout ce qui pourrait être comme signe d'alerte. Et bien sûr, respecter les communiqués officiels pour pouvoir gérer les situations en cas d'extrême urgence. 17h21 sur nos ondes, la musique se poursuit.
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1: Fouzeka sur nos ondes.

Anna sur RTCI, 17h31 pour être un petit peu dans l'univers, on va dire, musical de fusion que nous prépare comme toujours, comme chaque année, les Journées musicales de Carthage, les JMC, pour leur prochaine édition, 11e édition, qui aura lieu du 3 au 10 octobre prochain. Donc un showcase, des showcases qui ont été dévoilés, en attendant bien sûr la conférence de presse pour avoir tous les détails. Juste à savoir aujourd'hui qu'il y a eu 378 dossiers de candidature, un chiffre donc qui reflète un petit peu le rayonnement aujourd'hui de ce festival à l'échelle internationale. Donc il va y avoir en tout, par rapport à ces 378 dossiers de candidature, il va y avoir 26 showcases qui vont réunir des artistes qui viennent de 14 pays. Donc attention, donc c'est vraiment une diversité très intéressante, entre autres, donc par exemple du Brésil et d'Espagne, il va y avoir un showcase de Sola 360, un showcase intitulé Sola 360 d'Anna Trea, El Kalsat qui vont venir donc de Palestine et de West Bank, donc The Falgarbea, qui seront là pour un showcase de la Tunisie, Altef 4, donc qui vont présenter leur projet Init, Broua qui va présenter son projet Hor al-Insane, Gultra Sound System vont présenter Wahid al-Qarn, Groove Alert aussi seront là pour un showcase, Jadab vont présenter leur projet William Rebirth dans un volume 2, donc Ancestral Call, c'est un groupe tunisien. Le tunisien également, Aïssa Medine Rapsi, va nous présenter Gamh El Medine, Jim Mono Quintet France et Belgique ensemble pour un projet qui sera présenté lors des JMC, Marco Sentasso avec Umwelt, un projet tuniso-italien qui sera donc dans les JMC, dans le cadre de la programmation des JMC. Midnight Pin avec Genosuit, pareil, c'est un projet donc tunisien. Nejia Labidi qui sera présente également. Molka Ouij avec son projet Back to My Roots, Al-Aouda Ila Al-Ousoul. Voilà, quelques, donc, et il y en a plein d'autres, donc on ne va pas tous les citer, mais en tout cas, beaucoup de collaborations, beaucoup de coprod, beaucoup de mixité entre la Tunisie et d'autres pays, donc comme on le voyait avec la France, avec la Belgique et plein d'autres, l'Italie entre autres également, donc ils seront présents, tout le pourtour méditerranéen quasiment est présent dans les cadres de ces JMC. Nous en tout cas on est là pour vous donner plus d'informations à l'approche de la date du lancement ou du démarrage du festival et juste après la conférence de presse qui sera donnée la semaine prochaine. Un grand classique, bien sûr, Streets of Philadelphia.

Save Your Tears The Weeknd sur RTCI, 17h45 minutes, on profite, il reste quand même quelques minutes, un peu plus d'une heure ou un peu moins de deux heures. Si vous avez envie d'aller voir un film juste là, maintenant, tout de suite, à côté, ça s'intitule Lilla et c'est un film signé Habib Lahib, c'est au Rio, c'est ce soir à 19h30. Allez-y, que ce soit pour encourager l'espace Le Rio et que ce soit pour encourager la production tunisienne. Lilla, un film de Habib Lahib et Saneflis également, histoire de ne pas oublier Saneflis derrière ce film. Donc voilà, une petite idée de sortie comme ça à l'arrache, là maintenant 19h30 au Rio.

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1: Bonsoir à tous. La prudence est de mise face aux intempéries attendues en cette fin de journée. L'Institut national de la météorologie annonce l'apparition de cellules orageuses accompagnées de pluies localement intenses sur les régions ouest, du nord et du centre, avant de s'étendre progressivement vers l'est. Ces perturbations persisteront demain samedi sur la majeure partie du pays et seront particulièrement abondantes sur le centre-ouest, le sud et les régions côtières. Face au risque d'inondations et de perturbations météorologiques annoncées ce vendredi, la protection civile appelle les citoyens à la plus grande vigilance. Les autorités recommandent d'éviter les déplacements non essentiels, d'interdire tout franchissement des chaussées submergées et de vérifier les systèmes d'évacuation d'eau des habitations. En cas d'urgence, la protection civile rappelle que ces services restent joignables au numéro 198. Après un été exceptionnel marqué par des records de température, la Tunisie connaît un épisode de pluie intense. Les climatologues ont alerté à plusieurs reprises sur ce type de scénario, l'accumulation de chaleur et d'humidité dans l'atmosphère, suivie de l'arrivée d'air plus frais, explique en partie ces intempéries concentrées sur une courte période. Amel Jrad, climatologue au micro de Zainfers.
2: Cette période d'intempéries que nous vivons depuis deux jours avec ces pluies intenses vient suite juste à une période de chaleur intense, de canicule que nous venons de vivre, donc cet été, des périodes de haute chaleur, de haute température pendant plusieurs jours consécutifs. On fait qu'effectivement l'air s'est chargé en humidité suite à l'évaporation de toutes les masses d'eau. L'air chaud monte en atmosphère et le peu d'air frais qui peut arriver va provoquer donc ces intempéries avec ces orages intenses et tout ce que nous vivons depuis quelques jours dans certaines régions de la Tunisie et hier plus particulièrement sur le Grand Tunis. Ceci est le fait du changement climatique. Selon les études et selon tous les scénarios qui étaient prévisibles par les experts qui travaillent sur le climat, c'est des choses qui sont envisagées et que nous rentrons dans une période de ces changements climatiques assez intenses. L'origine de ces chaleurs et tout, c'est les gaz à effet de serre. Et normalement, il est demandé à tous les pays de faire des politiques pour réduire les gaz à effet de serre, chose qui n'est pas très bien mise en œuvre. Ce qui fait qu'aujourd'hui, avec les effets et les gaz qui s'accumulent dans l'atmosphère et qui sont des gaz très stables, donc ils ne disparaissent pas facilement, on va devoir faire plus des actions d'adaptation que des actions de réduction de ces gaz. Et la Tunisie doit aller vers beaucoup plus d'adaptation pour que les effets et les conséquences sur les villes et sur les habitations et sur nos populations soient réduites au maximum. Voilà.
1: Perturbation de la circulation à l'entrée sud de la capitale en début de semaine. Le ministère de l'Équipement annonce la fermeture temporaire de la route locale 457 sous le pont Saint-Gobain en direction de Méguerine durant les nuits du dimanche 20 et du lundi 21 septembre de 22h à 4h du matin. Cette interruption s'inscrit dans le cadre des travaux de la première tranche du projet d'élargissement de l'accès sud de la capitale. Une vaste campagne de sensibilisation et de dépistage précoce est organisée à l'occasion de la Journée mondiale de la maladie d'Alzheimer, célébrée le 21 septembre. Initiée par la Fédération tunisienne de neurologie, cette action se tiendra dans près de 20 centres de soins publics et privés, répartis sur 15 gouvernorats. Les neurologues et professionnels de santé accueilleront le public pour informer sur les premiers symptômes, conseiller les proches et promouvoir un diagnostic rapide face aux troubles de la mémoire. Dans le monde, recrudescence des tensions navales dans le détroit d'Ormuz après l'attaque d'un pétrolier. L'agence britannique de sécurité maritime a indiqué aujourd'hui qu'un navire a été frappé par un projectile non identifié, provoquant un incendie rapidement maîtrisé et sans faire de blessés parmi l'équipage. De leur côté, les gardiens de la révolution iranien ont revendiqué l'interception d'un pétrolier battant pavillon togolais dans le même secteur pour tentative de passage illégal. Sport, Moine Charbeni dévoile sa première liste de convoqués à la tête des Aigles de Carthage. Le nouveau sélectionneur national a communiqué aujourd'hui le groupe retenu pour affronter l'Ouganda et le Botswana dans le cadre des éliminatoires de la Coupe d'Afrique des Nations, ainsi que pour un match amical face au Mali. La liste comporte 26 joueurs, dont 3 gardiens, 9 défenseurs, 7 milieux de terrain et 7 attaquants, marquant le lancement officiel de son mandat avec l'équipe nationale. Fin de ce flash. Prochain rendez-vous dans une heure.

Et la reprise qui se fait avec Kolinga en featuring Gaël Faye, elle parle de Congo, pour reprendre un petit peu dans un tout autre registre musical. On était tout à l'heure dans la house music, on va vers des fusions un peu de différentes musiques du monde. Allez, on va appeler ça comme ça parce que ce que je vais vous proposer tout à l'heure, ça fait partie de cette tranche-là, donc des fusions de la musique du monde avec notamment Bouygues qu'on va retrouver juste après. Mais en tout cas, juste tout ça pour vous dire qu'on est ensemble dans cette deuxième partie de la bonne fréquence, ensemble depuis 17h et encore jusqu'à 19h, pour vous accompagner là où vous êtes et surtout si vous êtes sur la route. On entendait tout à l'heure Zied lors du flash prévenir un petit peu par rapport au changement météorologique. Ce sera probablement en fin de journée. Donc voilà, faites attention là où vous êtes. On continue ensemble avec Olfa Pchir à la réalisation, là où est le côté micro et en direct du studio de RTCI. La musique, comme je le disais, on va partir vers d'autres contrées. On écoute successivement donc Bouygues dont sa version à elle de la bohème, elle s'intitule La Bohémia tout simplement, et puis on écoutera La Bronze, un groupe marocain qui reprend à sa sauce formidable de Stromae.

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1: Vous avez peut-être reconnu la voix Lauryn Hill dans sa version de Ne me quitte pas. L'incontournable, bien sûr, Jacques Brel, mais avouons-le, c'était pas mal comme version, donc signée Lauryn Hill. 18h22 sur nos ondes. La musique va se poursuivre jusqu'à 18h30. Pourquoi ? Parce qu'à 18h30, tapante, vous allez retrouver notre ami et collègue Mahdir Tantawi dans Academics, comme tous les vendredis, où il sera question aujourd'hui de bourse et mobilité internationale dès la licence. Donc comment construire un dossier pour préparer son avenir ? Ça commence dès maintenant et ça se passe avec Mahdir Tantawi, mais aussi avec son invité, Madame Fatma Zahra, chercheuse en droit international économique. Donc restez branchés, c'est dans à peine 7 minutes.

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2: Salut tout le monde, au micro c'est Mehdi Qantaoui. Alors, chers auditeurs, chères auditrices, j'espère que vous allez bien. Il est très exactement 18h30 sur plateau d'RTCI. Alors, où que vous soyez, je suis très heureux de vous retrouver en ce vendredi 18 septembre 2026 avec Academix, notre rendez-vous hebdomadaire. Alors, je remercie l'équipe qui m'accompagne aujourd'hui, à savoir Olfa Bchir pour sa précieuse collaboration technique et Sofiane Benjim à côté production digitale. Alors, dans la chronique Academix, nous abordons aujourd'hui un sujet qui concerne directement les étudiants et leur avenir professionnel, à savoir les bourses et les modalités internationales, donc les mobilités internationales, dès la licence, construisez votre dossier pour préparer votre avenir. Alors aujourd'hui dans Academix, nous allons parler de bourses, de mobilité et d'opportunités internationales, des possibilités qui peuvent véritablement ouvrir de nouvelles perspectives aux étudiants tunisiens. Mais pour mettre toutes les chances de son côté, encore faut-il savoir où chercher, quand commencer et surtout comment construire un dossier solide dès les premières années de licence. C'est ce que nous allons essayer de comprendre ensemble aujourd'hui avec notre invité qui est parmi nous sur plateau d'RTCI. Il s'agit de Madame Fatma Zahra qui est chercheuse en droit international économique. Bonsoir Madame Fatma Zahra et soyez la bienvenue parmi nous sur plateau d'RTCI.
3: Bonsoir Mehdi, merci pour l'invitation.
2: Alors pour commencer, où est-ce qu'un étudiant tunisien doit aller chercher quand il veut dénicher une bourse ?
3: Alors déjà, la première règle d'or, c'est de ne jamais se contenter d'une seule source, sinon tu seras à côté. On commence par la faculté, évidemment. Donc les universités publient régulièrement des appels à candidatures comme le fameux Erasmus+. Il y a des accords bilatéraux, des programmes de mobilité. Et donc vous pouvez les trouver, ils sont souvent affichés sur les panneaux ou publiés sur les réseaux sociaux des départements de la faculté. Mais attention, les délais tombent très vite, donc faut suivre les pages et surtout les panneaux à la faculté.
2: Lesquels, par exemple?
3: Donc il y a des panneaux dans la faculté, ils publient ça en tant que feuille A4. On a cette opportunité qui se termine à cette date. Et il y a sur les réseaux sociaux, leur page Facebook, bien évidemment. La deuxième chose, c'est les ambassades et les instituts culturels, l'Institut français, le statut français, pardon, le British Council, qui financent régulièrement des bourses vers leur pays. Et on peut terminer avec les sites spécialisés. Et là, je suis très optimiste par rapport à ce site. Donc moi, quand j'étais étudiante, ce site, il s'appelle Forsa, mais il s'écrit FORSA.com. Donc lorsque j'étais étudiante, j'étais presque partout, je devais faire des recherches, bon, plusieurs sites, mais ça, c'est le site
2: l'un des meilleurs.
3: Exactement. C'est une vraie mine d'or, Mehdi. Donc, environ 5000 opportunités mises à jour tous les jours.
2: Ah, quand même, hein?
3: Oui.
2: C'est extraordinaire.
3: Donc, là, exactement, on parle des bourses financées en totalité ou en partie, des stages, volontariat international, des concours, cours gratuits certifiants. Donc, si vous ne le connaissez pas, s'il vous plaît, jetez un coup d'œil. C'est une vraie mine d'or.
2: Très bien. Alors, comment on se prépare concrètement en amont pour maximiser ses chances?
3: Alors là, c'est la question qu'il faut se poser, mais dès la première année. Sinon, ça devient un peu trop tard. Pas trop tard, mais plutôt, vous pouvez dépasser le deadline. Donc, vous devez être prêt. Il faut garder une bonne moyenne dès le départ, mais ce n'est pas toujours la moyenne qui va faire
2: la différence.
3: La différence, on en parlera juste après. Mais beaucoup de bourses, que l'on veuille ou pas, ils regardent ton parcours sur plusieurs années. Donc, il faut commencer à construire son CV. On a déjà parlé de ça mardi dans l'émission, dans un autre. Je pense à un autre jour pendant l'été. Donc là, il faut construire un CV étudiant tout de suite, même si au début, il commence un peu maigre. Et puis, vous pouvez ajouter les associations, les bénévolats, les clubs universitaires et tout. Puis, il faut profiter à fond des opportunités d'été, les écoles d'été, des stages et tout. On a déjà parlé de ça. Et il faut surtout préparer vos documents à l'avance, c'est-à-dire les relevés de notes, parce que ça prend du temps pour avoir vos relevés de notes,
2: oui, oui.
3: Les lettres de recommandation. recommandation, il faut avoir une bonne relation avec vos professeurs. Donc, parce que c'est eux qui vont vous recommander après. Donc, une lettre de motivation aussi, pourquoi vous avez choisi cette bourse, pourquoi vous êtes motivé à suivre vos études à l'étranger. Donc, tout ça, ça fait partie du dossier dont on a besoin, mais il faut le préparer dès le début.
2: Très bien. Alors, on en parle beaucoup des bourses d'excellence. Alors, qu'est-ce qu'elles demandent en général ? Y a-t-il un score minimum ?
3: Oui, en fait, ça varie pas mal selon le programme, mais une moyenne générale élevée. On parle souvent de 14 à 15 sur 20. Voire plus, oui. Surtout sur les bourses d'excellence. Les bourses, ce sont les bourses les plus compétitives. On parle des universités qui sont très connues, comme Sorbonne et autres. Donc, un dossier motivé avec une lettre qui tient la route, surtout. Il ne faut pas utiliser l'IA dans vos lettres, et là je dois souligner ça.
2: Ah oui, il faut faire attention.
3: Exactement, sinon ça devient robotique, ils vont capter ça aussi.
2: Oui.
3: Donc parfois, un test de langue, on va en discuter après, pourquoi c'est parfois, ils ne vont pas toujours demander un test de langue, ça dépend de la destination, des lettres de recommandation de prof. Donc il y a des exceptions, comme je viens de dire, c'est important de le savoir. Donc certaines bourses regardent surtout les critères sociaux, parce que s'il y a des étudiants qui nous écoutent maintenant, ils vont dire, bon, là c'est gâché, j'ai pas une bonne moyenne, c'est bon. Mais il y a des critères sociaux, revenu familial, région d'origine, situation particulière. C'est le cas des bourses pour les familles à revenus modestes, par exemple, aussi pour les étudiants qui sont issus des pays défavorisés.
2: D'accord, donc, très bien. Alors, et pour un étudiant en licence qui vise une bourse de master, concrètement, qu'est-ce qu'on lui demande ?
3: En général, c'est un pack classique. On parle de diplôme de licence, une attestation de réussite si le diplôme n'est pas encore sorti, le relevé de notes complet des 3 années, une lettre de motivation qui explique clairement pourquoi ce master précis, 2 lettres de recommandation, en général, par l'un de vos profs, parfois un test de langue, on y revient juste après, et un CV. Donc, et le truc le plus important à retenir ici, Mahdi, c'est que la cohérence. Donc, le jury veut voir un fil logique entre ta licence et le master que vous avez choisi.
2: D'accord, c'est clair. Alors, Fatma, Erasmus+, ces programmes-là passent forcément par la faculté, hein ?
3: Ah oui.
2: Comment
3: ah oui,
2: ça ? Expliquez-nous un peu.
3: Carrément. Donc, le programme Erasmus+ et les accords de mobilité sont gérés directement par chaque établissement. C'est-à-dire, la fac, elle va recevoir les places disponibles.
2: Oui.
3: Et puis, elle va gérer la sélection en interne. Et puis, c'est elle qui va prendre en charge la candidature et tout, mais c'est elle qui va faire la sélection en interne, ses représentants, on peut le dire. Donc, résultat, si tu ne suis pas aussi les canaux officiels, les affichages, les emails, les publications sur les pages Facebook du département, tu peux littéralement rater l'appel sans même savoir qu'il a déjà existé.
2: Donc, certainement, il y a toujours des opportunités qui se présentent, mais il faut être toujours à l'écoute et toujours suivre un peu. Voilà, exactement. Très bien. Alors, petite question qui revient tout le temps. Les langues, c'est obligatoire ou pas pour les bourses ?
3: Ça dépend vraiment du pays du programme. Donc, pour les pays anglophones et pour un master enseigné en anglais, un test comme IELTS ou le TOEFL est quasiment toujours demandé. Donc, avec un score minimum à atteindre, on le connaît. Donc, et pour la France, souvent, un bon niveau de français suffit. Souvent,
2: Ce n'est plus évident aujourd'hui, hein, parce que la langue française commence en Tunisie à devenir une langue étrangère. Hein. C'est incroyable.
3: Surtout avec la génération Z, ils adorent l'anglais. Oui. Sont des anglophones plutôt que des francophones. Donc, sans test formel, sauf pour certains programmes très sélectifs, ils demandent un test pour prouver votre excellence ou votre niveau en français. Et oui, donc là, les bourses qui ne demandent aucune certification de langue existent.
2: Très bien. Alors, pour finir en beauté, le doctorat, qu'est-ce qu'on attend d'un étudiant qui veut faire une thèse financée ?
3: Alors, là, on change complètement de niveau. Donc, on parle d'un doctorat, c'est le plus haut niveau d'études. Donc,
2: c'est une autre paire de manches.
3: Exactement. Donc, donc une bonne moyenne en master, oui, mais ce n'est pas le critère principal. Donc, un projet de recherche solide et bien ficelé. Donc, c'est vraiment la nerf de la guerre du dossier. Et puis un directeur de thèse pressenti ou un labo d'accueil identifié, ce qui est parfois carrément une condition pour candidater. Et vous pouvez les trouver même, par exemple, si vous devez chercher déjà un encadrant avant de commencer, vous pouvez les trouver via LinkedIn.
2: D'accord.
3: Et les contacter pour booster votre candidature.
2: C'est clair.
3: Des publications ou des communications scientifiques sont recommandées pour une bourse,
2: oui.
3: Une expérience de recherche déjà requise et parfois une lettre d'un chercheur senior qui appuie votre projet.
2: Ah, très bien. Alors, est-ce que vous avez quelque chose d'autre à rajouter ?
3: En fait, peut-être par rapport au Facebook, si vous,
2: oui.
3: vous ne voulez pas rater les publications, vous pouvez activer le bouton suivi. Donc, vous allez recevoir des notifications de la page de votre faculté si une opportunité se présente.
2: Très bien. Alors, notre rendez-vous hebdomadaire académique se touche à sa fin. Madame Fatma Zahra, merci à nouveau d'avoir accepté notre invitation et pour tous ces éclaircissements par rapport au sujet d'aujourd'hui, à savoir... étudiants et donc aujourd'hui notre sujet, on le rappelle.
3: Oui, étudiants, donc on parle du bourse et les comment préparer justement son dossier dès la licence.
2: Alors au final, une bourse ou une mobilité internationale ne se prépare pas au dernier moment, elle se construit progressivement à travers les résultats universitaires, les expériences, les langues et un projet cohérent. Alors, merci à notre invité Fatma Zahra pour ses conseils précieux et à tous les étudiants qui nous écoutent. Alors, n'attendez pas la dernière année pour préparer votre avenir. Commencez dès aujourd'hui à construire votre dossier et à explorer les opportunités qui s'offrent à vous. Et avant de se quitter, donc un petit clin d'œil à tous les nouveaux étudiants qui nous écoutent. Alors, les journées d'intégration organisées dans plusieurs facultés et universités de Tunisie arrivent bientôt. Alors, c'est vraiment le moment pour découvrir les associations étudiantes, rencontrer les clubs et commencer déjà à construire ce fameux CV dont on a parlé tout à l'heure. Alors, foncez, allez à fond, ça peut être un vrai point de départ pour votre parcours étudiant. Alors, je rappelle que mon invité était Madame Fatma Zahra, qui est chercheuse en droit international économique. Et notre sujet s'est articulé autour des bourses et de la mobilité internationale. Dès la licence, construisez votre dossier pour préparer votre avenir. Alors, je remercie l'équipe qui m'a accompagné aujourd'hui, à savoir Olf Abshir pour sa si précieuse collaboration technique et Sofiane Benjim à côté production digitale. Et côté micro, c'était là Mehdi Al-Qantawi. Mesdames et messieurs, je vous remercie de nous avoir suivis dans l'espoir de vous retrouver la semaine prochaine dans Academics. Alors d'ici là, portez-vous bien, amusez-vous bien et surtout ne cessez pas de nous écouter et restez toujours fidèles à nos ondes d'RTCI. Allez, bye.
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1: Bonsoir à tous, avis de vigilance météorologique ce soir avec le retour des intempéries, des pluies orageuses, parfois abondantes et accompagnées de chutes de grêle par endroits, sont attendues sur le nord, le centre et localement le sud du pays. Les vents souffleront du secteur nord sur le nord et le centre et de secteur est sur le sud avec un renforcement sous orage sur une mer agitée. Quant aux températures nocturnes, elles seront comprises entre 20 et 25 degrés dans le nord et le centre et entre 25 et 30 degrés dans le sud. Les récentes intempéries dans le Grand Tunis et le Sahel ont une nouvelle fois mis à nu la fragilité de nos infrastructures urbaines. Conçues pour des débits d'eau ordinaires, nos réseaux de circulation et d'évacuation subissent de plein fouet l'intensité des pluies actuelles, la bétonisation des sols et l'urbanisation anarchique. Explication de l'urbaniste et expert en aménagement du territoire, Walid Belhaj Ali, au micro de Zain Fers.
2: Il faut savoir que lorsqu'on modélise les infrastructures, notamment routières, en général, on les calcule par rapport à un débit. Et ce débit, aujourd'hui, il est largement dépassé par les événements climatiques extrêmes. Le deuxième facteur, c'est que nous avons artificialisé d'une manière inconsidérée le sol. Notamment dans le Grand Tunis, la ville s'est étendue d'une manière très importante aux dépens des terres agricoles, aux dépens des terres naturelles. Et donc, nous avons artificialisé le sol. C'est-à-dire que lorsqu'une goutte de pluie, elle tombe sur le sol, au lieu d'être aspirée par le sol, elle coule sur un trottoir, sur une voie, sur quelque chose de bétonné. Et donc, l'eau s'accumule de plus en plus dans les pentes et au final, nous avons des zones qui sont inondées parce qu'il y a des torrents qui arrivent en fin de course. Troisième point, une grande partie de cette artificialisation du sol se fait d'une manière informelle, non étudiée, avec des lotissements informels non viabilisés. Et donc, nous avons une très grande partie de l'urbanisation aujourd'hui en Tunisie et particulièrement dans le Grand Tunis qui est du fait de l'habitat informel. Et donc, il n'y a pas d'études préalable à l'implantation de ces quartiers. Ça ne veut pas dire que le problème va se limiter au quartier en lui-même. Le problème d'inondation, il arrive des territoires en amont. C'est-à-dire que la zone inondée n'est pas forcément celle d'où vient le problème. L'eau, elle vient en amont d'un territoire plus vaste. Et si ce territoire plus vaste n'a pas été aménagé de manière adéquate, nous avons des problèmes d'inondation. Et puis, nous avons un manque d'entretien à cause des moyens limités des communes. On entretient peu nos infrastructures d'évacuation des eaux pluviales. On a un problème d'investissement. Et puis, nous avons un problème institutionnel.
1: L'approvisionnement du marché local en viande blanche se poursuit de manière régulière et sans perturbation. La Chambre nationale des commerçants de volailles a indiqué ce vendredi que les manques enregistrés cet été en raison des fortes chaleurs sont palliés par l'importation de près de 1200 tonnes au mois de novembre et décembre prochains. S'agissant des hausses des prix, la Chambre a précisé qu'elle ne concerne que les circuits de distribution anarchiques et non les points de vente régulés. Le registre national des entreprises devient le premier membre situé hors du continent européen à intégrer l'Association européenne des registres des entreprises. Annoncée ce vendredi, cette adhésion de plein droit à l'EBRA permet à l'établissement tunisien de rejoindre un réseau international de 42 membres. Cette démarche vise à renforcer la coopération institutionnelle, à partager l'expertise nationale et à accélérer la transformation numérique ainsi que la transparence économique du secteur des affaires. Mise en garde contre l'augmentation des troubles neurocognitifs en Tunisie à l'approche de la Journée mondiale de la maladie d'Alzheimer, célébrée le 21 septembre. La présidente de l'association de lutte contre l'Alzheimer, Afef El-Hamemi, a souligné la nécessité d'un diagnostic précoce et d'une prise en charge renforcée face au vieillissement de la population, alors que le nombre de malades en Tunisie pourrait atteindre les 330 000 d'ici 2050 contre 95 000 en 2019. Pour répondre à cet enjeu, un congrès national d'Alzheimer se tiendra les 27 et 28 courants à Tunis sous la tutelle du ministère de la Santé. Dans le monde, Washington s'apprête à autoriser le transfert à Kiev de 10 missiles d'interception Patriot prélevés sur le stock de l'armée allemande. La notification officielle de ce transfert supérieur à 14 millions de dollars a été enregistrée au Congrès américain. Selon le Département d'État, cette mesure vise à répondre aux besoins urgents des forces ukrainiennes pour protéger leur réseau énergétique et consolider la couverture aérienne du pays. Sport, le défenseur algérien Edmar Lillet à Tunis pour finaliser son engagement avec l'Espérance sportive de Tunis. Le joueur de 27 ans s'est entretenu hier avec les dirigeants de son club libyen Al-Ettihad afin de résilier son contrat à l'amiable. Ayant déjà conclu un accord de principe, le footballeur doit passer la visite médicale avant de paraffer son contrat officiel avec le club sans erreur. Fin de ce flash, prochain rendez-vous dans une heure.

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1: Bonsoir à tous. La prudence est de mise face aux intempéries attendues en cette fin de journée. L'Institut national de météorologie annonce l'apparition de cellules orageuses accompagnées de pluies localement intenses sur les régions ouest, du nord et du centre avant de s'étendre progressivement vers l'est du pays. Les précipitations atteindront des cumuls de 20 à 40 mm. Au cours de cette nuit, le sud-ouest du pays sera également touché avec des risques de chute de grêle et des vents violents sous orage. Ces perturbations persisteront demain samedi sur la majeure partie du pays et seront particulièrement abondantes sur le centre-ouest, le sud et les zones côtières. Perturbation de la circulation à l'entrée sud de la capitale. Le ministère de l'Équipement et de l'Habitat annonce la fermeture temporaire de la route locale 457 sous le pont Saint-Gobain en direction de Mégrine durant les nuits du dimanche 20 et le lundi 21 septembre de 22h à 4h du matin. Cette interruption s'inscrit dans le cadre des travaux de la première tranche du projet d'élargissement de l'accès sud de Tunis. Appel urgent au dialogue dans le secteur du transport des hydrocarbures à quelques jours d'un débrayage annoncé. La Fédération générale du pétrole et des produits chimiques relevant de l'UGTT a exhorté ce vendredi le gouvernement à ouvrir des négociations immédiates afin de régler les dossiers en suspens des travailleurs. Parmi les principales revendications figurent la garantie d'une couverture sociale et le respect de l'accord du 2 mai 2019. Un préavis de grève a été déposé pour les 23 et 24 septembre, la centrale syndicale affirmant vouloir privilégier la concertation pour éviter toute perturbation des services essentiels. L'approvisionnement du marché local en viande blanche se poursuit de manière régulière et sans perturbation. La Chambre nationale des commerçants de volailles a indiqué ce vendredi que les manques enregistrés cet été en raison des fortes chaleurs seront palliés par l'importation de près de 1200 tonnes au mois de novembre et décembre prochains. S'agissant des hausses des prix, la Chambre précise qu'elles ne concernent que les circuits de distribution anarchiques. Une vaste campagne de sensibilisation et de dépistage précoce est organisée à l'occasion de la Journée mondiale de la maladie d'Alzheimer, célébrée le 21 septembre. Initiée par la Fédération tunisienne de neurologie et de neurosciences sous l'égide du ministère de la Santé, cette action se tiendra dans près de 20 centres de soins publics et privés répartis sur 15 gouvernorats. Les neurologues et professionnels de santé y accueilleront le public pour informer sur les premiers symptômes de l'Alzheimer, conseiller les proches et promouvoir un diagnostic rapide face aux troubles de la mémoire. Dans le monde, alerte sur la sûreté nucléaire en Russie après la frappe d'un drone contre la centrale de Koursk. L'Agence internationale de l'énergie atomique a confirmé qu'une tour de refroidissement d'un réacteur en service a été touchée sans provoquer d'incendie ni altérer le fonctionnement du site. Le directeur général de l'agence, Raphaël Grossi, a qualifié d'inacceptable toute attaque visant les installations nucléaires et appelé à une retenue militaire maximale pour prévenir tout risque d'accident. Sport, Moin Chabani a dévoilé sa première liste de convoqués à la tête des Aigles de Carthage. Le nouveau sélectionneur national a communiqué aujourd'hui le groupe retenu pour affronter l'Ouganda et le Botswana dans le cadre des éliminatoires de la Coupe d'Afrique des Nations, ainsi que pour un match amical face au Mali. La liste comporte 26 joueurs, dont 3 gardiens, 9 défenseurs, 7 milieux et 7 attaquants, marquant le lancement officiel de son mandat avec l'équipe nationale. C'était le dernier flash de l'actualité pour ce vendredi. Bonne suite de programme sur les ondes de RTCI.
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Il était une fois dans l'Ouest avec Dire Straits. On a commencé notre émission du 18 septembre 2026 et vous écoutez Metalize, votre rendez-vous hebdomadaire de metal et de rock'n'roll, bien sûr, sur la plus belle des radios RTCI 98.2, 92.0, des fréquences que vous connaissez par cœur. Alors ce soir, une playlist pour vous réchauffer les cœurs, bien sûr, puisqu'il fait, il commence à avoir froid, alors... protégez-vous quand vous sortez, couvrez-vous, et voilà, donc on va continuer, on va entamer notre playlist de la semaine avec The Doors, Roundhouse Blues, que je dédie à Yazid qui m'écoute ce soir, et Queen, Bohemian Rhapsody, histoire de commencer bien en beauté, et on se retrouve tout de suite après.

0: Alors, si vous venez de nous rejoindre, ne changez rien. Vous êtes sur la bonne fréquence, fréquence RTCI, Radio Tunis, chaîne internationale. Et votre serviteur Ayoub Alousi vous accompagne jusqu'au 12 coups de minuit, accompagné de la belle Houaïda Bizid. Derrière la nouvelle console, avec le nouveau studio que vous pouvez voir sur, en streaming live sur Internet. Alors, si vous vivez dans une caverne, c'est sûr que vous n'avez pas entendu parler de Ed Sheeran et la polémique qu'il a faite avec Macklemore, le chanteur Macklemore, avec ce qui s'est passé. J'aimerais bien proposer Roger Waters, The Last Refugees, le morceau de Roger Waters qu'il a composé pour les réfugiés, pour la cause palestinienne, et Roger Waters qui n'a pas lésiné sur les mots pour envoyer des messages virulents à Ed Sheeran. Alors on va laisser un peu d'espace pour ce morceau. Ce sera suivi de Sabaton, Fields of Verdun, et ensuite Rage Against the Machine, Wake Up, tout de suite.
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Il est 21h30 sur les ondes de Radio Tunisienne Internationale et vous écoutez votre rendez-vous métal hebdomadaire avec le Bralossi au micro. Houaïda Bizid, on vous accompagne jusqu'au 12 coups du minuit et on va continuer notre épopée métallique et votre playlist. Alors ce soir, ça sera une playlist, mais la semaine prochaine, je vous promets des invités de marque. Alors. Save the Date, ce sera la semaine prochaine. Ce sera un groupe qui jouera sur les planches du MENA Festival, du MENA Rock, le 9 et le 10 octobre prochain en centre-ville de Tunis. Alors, on va continuer notre playlist avec un groupe tunisien, Rohain Inside is Outside. Ils ont sorti un nouveau morceau, un ou deux morceaux, mais j'aimerais les garder après les avoir invités. Alors, on va se contenter par un morceau que j'apprécie énormément, Inside is Outside. Ce sera suivi de System of a Down, Lost in Hollywood, et enfin, le morceau qui est le nouveau morceau qui a fait polémique cette semaine, Joseph, du groupe Falling in Reverse, featuring Corey Taylor, excusez-nous du peu, Corey Taylor de Slipknot et Serge Tankian, bien sûr, le chanteur de System of a Down. Alors, on aime, on n'aime pas, ça reste un morceau où il y a des effets visuels sur les vidéos que vous pouvez voir sur YouTube, mais je vous laisse avec le morceau et je vous laisse avec les critiques que vous pouvez partager sur la plateforme Facebook avec Metalize-RTCI ou Metalize Tune into Steel sur Instagram. Rohain, System of a Down, Falling in Reverse, tout de suite.

C'était Joseph, mes amis, avec Falling Reverse, Corey Taylor et Serge Tankian, bien sûr. C'est assez violent, enfin, on aime ou on n'aime pas, mais ça reste le morceau du moment. Alors, on va continuer notre playlist ce soir avec trois groupes tunisiens. Alors, deux qui ont splitté, malheureusement. On va voir si dans le futur, ils vont reprendre leurs instruments avec The Old Wave Gentleman, sans suivi de Ruin the Week Within You, mais bien sûr, il y a des groupes qui split, mais aussi d'autres groupes qui se forment avec Skadra. On va écouter Skadra My Fall, Skadra qu'on pourra voir aussi sur les planches du MENA Fest du 9 au 10 octobre. Alors, The Old Wave, Ruin the Week, Skadrian continue juste après les coups des 22h avec Power Wolf. À tout de suite.

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